0: Prenons part à cette grande fête du football mondial, une présence record qui témoigne de la progression constante du football africain sur la scène internationale. Le match d'ouverture opposera le Mexique, l'un des pays hôtes à l'Afrique du Sud. Après l'exploit du Maroc lors du mondial 2022 au Qatar, où les Lions de l'Atlas sont devenus la première nation africaine à atteindre les demi-finales d'une Coupe du Monde, une question est aujourd'hui sur toutes les lèvres. Un autre pays africain peut-il rééditer, voire dépasser cet exploit historique? Quels sont les atouts des représentants africains? Le football africain a-t-il franchi un nouveau palier? Les sélections du continent sont-elles désormais capables de rivaliser avec les plus grandes nations du monde et de viser le dernier carré, voire la finale? Durant cette émission, avec nos invités, nous analyserons les chances des 10 ambassadeurs africains, les forces en présence, les joueurs à suivre et les défis qui attendent le continent africain dans ce mondial américain. Et l'émission CB Africa Sport, nous avons deux invités autour de ce plateau du studio A de Radio Ndekeluka. Nous avons d'abord Shadrack Ngwatombo. Shadrack, bonsoir et bienvenue à Radio Ndekeluka.
1: Bonsoir, merci Théonès, big up à tous les auditeurs de la Radio Ndekeluka qui me suivent.
0: Merci beaucoup. L'autre invité est une femme aujourd'hui, c'est Mademoiselle Abigail Dimbélé. Bonsoir, comment allez-vous?
2: Bonsoir, je vais bien.
0: Parlez fort.
2: Je dis bonsoir, je vais bien.
0: C'est 10 pays africains qui sont là-bas, donc n'aie pas peur. Voilà, c'est moi, Théonès Tepunika. Donc l'émission, c'est bien Africa Sport et c'est parti. Alors, comme annoncé dans l'intro de cette émission, aujourd'hui, on parle de la Coupe du Monde qui va démarrer bientôt. Bientôt, ça veut dire jeudi sur prochain, le 11 juin. De votre côté, Shadrack, le continent africain a 10 représentants. 10 représentants. Il y a d'autres pays, il y a les grands absents qui sont comme le Nigeria, le Cameroun et bien d'autres encore. Mais il y a aussi des pays qui sont devenus très réguliers comme le Sénégal, la Côte d'Ivoire, l'Égypte et autres. Voilà. Selon vous, est-ce que le continent africain, ces pays africains ont-ils un mot à dire lors de ce tournoi?
1: Oui, merci Théonès pour la parole donnée. Bien évidemment, ces pays africains ont acquis leur ticket, leur billet, suite à un effort. C'est parce qu'ils ont fait des efforts. C'est pas à l'issue d'un tirage au sort qu'on les a retenus. Mais ils ont bataillé parmi leurs frères africains ici. Donc ils méritent leur place. Ils méritent leur place en tant qu'ambassadeurs du continent. Alors parmi ces équipes, il y a des grandes nations de football qui sont là, qui sont représentées. Il y a par exemple le Sénégal qui est pour le moment sacré champion de la récente CAN. Donc parmi ces équipes-là, il y a vraiment des équipes qui peuvent vraiment, vraiment représenter le continent africain. Je parle de l'autre là, du Maroc. Récemment, suite à son triomphe lors du dernier mondial, tout le monde a vu ça. Et donc moi, je crois fort que ces nations vont vraiment, vraiment, vraiment représenter le continent dans cette fête footballistique.
0: Dans cette fête footballistique mondiale, de votre côté, Abigail, aujourd'hui, ce sont les pays africains. Après la CAN qui s'est déroulée au Maroc, on a vu que le niveau des équipes africaines sont en hausse. Le niveau a vraiment changé et le football africain a progressé. Vous, quel est votre point de vue? Pensez-vous que l'Afrique a ses mots à dire dans cette Coupe du Monde américaine?
2: Ah oui, je dirais que l'Afrique aura ses mots à dire dans cette Coupe du Monde américaine, parce que l'Afrique a donné, certaines équipes africaines ont donné leur meilleur pour organiser, pour pouvoir participer à la CAN. Prenons le cas de l'Égypte, la Tunisie et la Côte d'Ivoire. Ce sont des pays qui se sont fait vraiment de violence à eux-mêmes de pouvoir participer à la CAN et puis donner leur meilleur. Ils seront assimilables à certaines équipes en Europe et autres qu'ils peuvent défier, quoi. Je pourrais dire défier, parce que s'ils partent en match, c'est pour se défier, quoi. Donc je pense que l'Afrique aura ce mot à dire dans cette Coupe du Monde.
0: Alors, il y a la République démocratique du Congo qui fait son comeback après plus de 50 ans. Ouais. Plus de 50 ans après la RDC revient dans la partie, mais après une longue bataille, très longue bataille, parce que c'est déjà les matchs de barrage, c'est déjà contre le Grand Cameroun, contre le Grand Nigeria, aller jouer encore le barrage intercontinental face à la Jamaïque pour obtenir son ticket, une longue bataille, la RDC est là. Alors l'invité surprise est aussi le Cap Vert qui est à sa première participation. Les autres pays, c'est des vétérans, c'est des habitués. Il y a aussi le Ghana qui fait son comeback après quelques éditions manquées, la Tunisie qui est aussi de la partie, mais l'Afrique du Sud aussi qui revient après la Coupe du Monde 2010. On n'a plus vu l'Afrique du Sud de la partie. Selon vous, est-ce que ces pays, Cap Vert par exemple, la RDC, l'Algérie et autres, ces pays, quel est le pays parmi tant d'autres qui vont surprendre? Mais pour rappel pour nos auditeurs, pour ceux qui nous suivent, ils posent cette question déjà. Quels sont les pays, les 10 pays africains qualifiés pour cette Coupe du Monde? Il y a déjà l'Algérie, le Cap Vert, la République démocratique du Congo, la Côte d'Ivoire, l'Égypte, le Ghana, le Maroc, le Sénégal, l'Afrique du Sud et la Tunisie. Voilà, ça c'est la composition de ces équipes. Et ces équipes se retrouvent naturellement, par exemple, l'Afrique du Sud est dans le groupe A, avec Mexique, pays hôte, Corée du Sud, République tchèque. Et on prend par exemple le cas de l'Égypte. L'Égypte est avec Belgique, l'Iran et la Nouvelle-Zélande. L'Algérie est dans le groupe J avec l'Argentine, l'Autriche et la Jordanie. Déjà, on voit techniquement sur le papier, c'est déjà un groupe qui est aussi abordable. Mais la RDC est aussi dans un groupe très solide qui est le groupe K, qui est la RDC avec le Portugal, l'Ouzbékistan, la Colombie. Et la Côte d'Ivoire avec l'Équateur, Curaçao, Allemagne. Et aussi, voilà, le Ghana est dans le groupe de l'Angleterre, Croatie, Panama. La Tunisie est dans le groupe du Pays-Bas, Japon, Suède, Tunisie. Et le Maroc est dans le groupe C avec le Brésil, l'Haïti, l'Écosse. Sénégal est avec la France, l'Irak, Norvège. Donc, quand on parle de Sénégal avec la France, tout le monde se souvient aussi du Mondial 2002. Voilà, 2002.
1: Avec et donc,
0: exactement. Il y a déjà cette histoire qui est encore là, cette nostalgie. Donc, selon vous, avec cette composition, quels sont les pays qui peuvent se tirer du jeu ou bien jouer leur coup pendant cette Coupe du Monde?
1: D'entrée, déjà, moi, je dirais que d'après l'analyse de ces poules, moi, je vois que vraiment, ça sera des matchs à négocier pour ces États africains, pour ces représentants africains. Moi, j'ai vu 4 pays.
0: D'accord.
1: Qui peuvent déjà peut-être aller
0: passer le premier tour.
1: Ouais, moi, je vois déjà la poule de Côte d'Ivoire.
0: D'accord.
1: C'est vraiment une poule ouverte. Tu vois, avec l'Allemagne, Curaçao, Équateur, avec cette poule-là, la Côte d'Ivoire peut se rivaliser avec ces équipes. Là, c'est ouvert. La poule de l'Égypte, là, c'est ouvert. La poule de Maroc, suite à sa récente participation à la Coupe du Monde, le Maroc part déjà sur une position de force.
0: D'accord.
1: Donc, moi, je vois d'abord, avec son match d'inauguration avec le Brésil, à part ce match-là, moi, je vois que le Maroc vraiment peut s'imposer dans cette poule. Moi, je vois déjà qui encore. Je vois.
0: Mais le Sénégal, champion d'Afrique, est dans une situation.
1: Mais les autres nations, je ne suis pas encore arrivé là, j'en viens.
0: D'accord.
1: La situation du Sénégal, c'est vraiment, ça sera vraiment à négocier. Tu vois d'abord la France, l'Irak et le Norvège. Vraiment, ça sera des matchs pas vraiment faciles avec le Sénégal. Et idem pour Algérie, avec Argentine, Autriche, on connaît le niveau d'Autriche, de David Alaba. Donc là, carrément, il faut les Algériens, avec ce qu'on a vu récemment à la CAN, ils doivent vraiment hausser leur niveau de jeu pour vraiment s'en sortir. Et surtout la poule de Congo, ça sera pas vraiment... Il faut vraiment se batailler. Il faut vraiment se batailler avec, je vois, Portugal, je vois Colombie, qui de fois même bat Brésil d'abord dans les matchs là-bas, dans les phases d'élimination là-bas. Colombie, c'est pas une petite équipe. Hein. Et puis je vois peut-être Ouzbékistan. Donc je vois déjà quatre équipes africaines qui peuvent, peut-être si elles s'imposent, peuvent déjà se sortir. Alors pour les autres, vraiment ça sera des matchs à négocier. Alors, voire même la poule de Ghana. La Ghana fera face à la Croatie de Luka Modric et l'Angleterre de Jude Bellingham. Là, ça sera pas vraiment des matchs vraiment faciles. Donc, à part ces quatre équipes que j'ai précédemment citées ici, les autres nations, pour s'en sortir, doivent hausser leur niveau. Ça reste une compétition. Et c'est vrai, elles partent en position d'outsider dans leur poule. Donc cela leur donne une position de force. Pourquoi pas d'aller titiller les grandes nations? Ça sera seulement, ça ne sera pas des matchs aller-retour. Ça sera seulement des matchs vraiment à un seul jeu. Donc ça reste des matchs ouverts vraiment à négocier. Donc ces équipes-là, si elles veulent s'imposer, elles n'ont qu'à peut-être élever le niveau.
0: D'accord. De votre côté, Abigail, vous misez sur quelle équipe parmi toutes ces équipes qui peut aussi faire mieux défendre valablement le nom ou bien du continent africain?
2: Dans un premier temps, je pourrais bien viser sur la Tunisie.
0: D'accord.
2: La Tunisie parce que, vous voyez, son niveau de football, c'est un peu ça. Vu à ses exploits précédents, et par rapport dans son pool, il y aura le Pays-Bas, le Japon et la Suède.
0: Mais c'est aussi des grandes nations.
2: Oui, c'est ce que je dis.
1: C'est pas aussi des petites nations. Hein.
2: Ouais, ça c'est vrai. C'est là où je voulais venir.
1: La Suède de qui là? De Jokeres?
0: Il y a pas de problème, ça on joue pas les joueurs. On va jouer la Coupe du Monde. Donc vous misez sur la Tunisie, quelle équipe encore?
2: Ouais, je mise sur la Tunisie et d'abord sur le Ghana.
0: Le Ghana. D'accord.
2: Bien qu'il y aura l'Angleterre, la Croatie, le Paname, mais il y a ça aussi. Mais le niveau de jeu de Ghana aussi est un peu élevé. Il y a du sérieux dans ce qu'il fait.
0: Mais ils n'ont pas participé à la récente CAN.
2: Ouais, c'est vrai.
1: C'est un bémol.
2: Ouais. C'est une raison de plus pour eux de s'apprêter, pour pouvoir...
0: De bien se préparer.
2: Ouais, de bien se préparer, de faire le mieux au mondial.
0: Et vous comptez pas sur le Sénégal?
2: Le Sénégal aussi, ouais, c'est vrai. Je compte sur le Sénégal. C'est vrai, je compte sur le Sénégal. Et l'Afrique du Sud aussi, vous voyez. Bon, sur l'Afrique du Sud, on pourrait dire que ça fait à peu près 16 ans.
0: Oui.
2: 16 ans qu'il n'a pas participer au mondial.
0: Ouais.
2: Il a le temps d'identifier les failles des équipes adverses qu'ils doivent affronter. Il aura le temps par exemple la Corée du Sud. Il est un peu, c'est vrai, dans la tactique, les tactiques des jeux des Coréens, il y a un peu des failles qui seront là, qui est déjà là, qui sont déjà là, c'est un peu ça. Une fois que c'est vis-à-vis tactique du jeu de l'Afrique du Sud, ils pourront remédier cela pour pouvoir baser sur leurs défauts, quoi.
0: D'accord.
2: Donc, c'est un peu ce que je voulais dire.
0: C'est ça. Déjà, pour vous, d'entrée de jeu, vous avez misé sur certaines équipes africaines qui vont franchir, qui vont traverser la première partie. Mais aussi, si on voit le niveau de ces joueurs, il y a d'autres joueurs qui sont par exemple blessés aujourd'hui. Quand les gens misent sur le Maroc, c'est vrai, à la CAN, c'était aussi difficile. Le Maroc de 2026 n'est pas aussi le Maroc de 2022.
1: Ouais. Bien évidemment, avec le changement d'entraîneur, Walid Regragui, que je respecte beaucoup, nous a vraiment éblouis récemment avec cette belle équipe marocaine. Malheureusement, il n'est pas en poste. Alors, c'est aussi un bémol dans cette équipe. Je vois hier, le Maroc a joué hier. Bon, malheureusement, je ne connais pas le résultat de son match d'hier là. Mais pour le moment, le Maroc a un petit souci. Mais je sais qu'avec le temps, ça ira, puisque ce sont des joueurs professionnels, ce sont des gens qui ont vraiment joué avec, qui ont déjà joué vraiment des compétitions à haut niveau. Donc ils maîtrisent ces compétitions-là. Quand tu vois l'équipe marocaine, ce sont des joueurs qui jouent pratiquement dans des grands clubs européens. Donc pour le Maroc, c'est pas un souci. Moi ça ne me gêne pas. Ce qui me titille un peu, c'est beaucoup plus le remplacement de l'entraîneur, surtout à l'approche de la compétition, comme ça c'est pas bien. Mais certainement ça reste une grande nation de football et les joueurs, je fais confiance aux joueurs qui savent maîtriser le jeu. Donc certainement le Maroc répondra présent dans cette compétition. Moi, j'ai confiance aux Marocains.
0: Mais d'accord. Il y a l'invité surprise de cette compétition du continent africain, c'est le Cap-Vert. Cap-Vert qui part en néophyte, en apprenant, mais on ne va pas dire apprenant,
1: ouais,
0: qui est une jeune équipe. Pensez-vous que le Cap-Vert peut aussi faire quelque chose lors de cette compétition? Parce que c'est contre toute attente, le Cap-Vert s'est qualifié.
1: Ce sont les nouveaux venus qui créent toujours la surprise, Théonès. Parce que, du coup, si le coach d'une équipe adverse veut étudier cette équipe de Cap-Vert, il n'aura pas peut-être un seul match de Cap-Vert au mondial. Donc, le Cap-Vert, certainement, créera plus que puisque on ne maîtrise pas son jeu au niveau mondial, d'accord, certainement ça sera vraiment un plus à son actif. Et certainement, bon, cette équipe a bataillé, hein, comme je l'ai dit à l'entrée ici, personne n'est allé là-bas sur tirage au sort. C'est suite à un effort consenti. Donc, certainement, ça reste aussi une équipe à respecter par rapport à sa qualification. Donc, cette équipe répondra aussi présent dans cette compétition.
0: L'équipe du Cap-Vert répondra présent. Quel niveau, de votre côté Abigail, quel niveau vous souhaitez voir une équipe africaine atteindre?
2: Selon moi, je désirais bien voir une équipe africaine atteindre, je pourrais dire, même le huitième de finale.
0: Huitième de finale, c'est petit, non? C'est pourquoi petit. Pas la finale? Quand l'Afrique du Sud, quand le Maroc a fait demi-finale, le Ghana a fait quart de finale, ouais, Cameroun quart de finale, Nigeria quart de finale, ouais. C'est que trop de quart de finale, demi-finale, Maroc a ouvert la voie. Pourquoi pas avoir un pays africain en finale? Et si un pays africain doit arriver en finale, quel pays vous souhaitez? Est-ce que c'est la Côte d'Ivoire? C'est quel pays selon vous?
2: Oh, c'est beaucoup plus le Ghana.
0: Le Ghana. Pourquoi vous misez sur le Ghana? Vous supportez les Black Stars?
2: Ah oui, c'est un peu ça. C'est un peu ça. Vous voyez, je parle du Ghana. Bon, je parle du Ghana et l'Afrique du Sud. Selon leur tactique de jeu, selon leur classement et autres.
0: Pourquoi pas la Côte d'Ivoire?
2: La Côte d'Ivoire, oui, c'est vrai. Mais vous voyez, la Côte d'Ivoire est beaucoup plus basée, habituée que sur les championnats africains.
0: D'accord.
2: Ouais, je m'explique un peu. Vous voyez, il fait beaucoup plus son exploit sur
0: À la CAN.
2: À la CAN, oui, c'est un peu ça. D'accord. Vous voyez, au mondial, c'est pas à peu près ça, quoi. D'accord. Il tâtonne encore.
0: D'accord.
2: Voilà pourquoi je mise beaucoup plus sur le Sénégal, l'Afrique du Sud, le Ghana. C'est vrai, c'est bien que leur poule est un peu costaud, mais je sais qu'avec un peu de sérieux, on y parviendra.
0: D'accord. Mais avec l'équipe du Ghana, quand elle part du Ghana, on revient sur le Ghana avec les Antoine Semenyo, avec le Jordan Ayou, qui est bien évidemment le capitaine, mais qui est aussi un expérimenté. Il y a aussi des joueurs très, très expérimentés. Malheureusement, le Ghana a perdu l'un de ses joueurs très phares, qui est Mohamed Kudus.
1: Ah
0: blessé,
1: bon?
0: Oui, blessé, qui ne fera pas partie de la course ou bien de cette compétition. Est-ce que c'est pas un manque à gagner pour cette équipe ghanéenne? Parce que Mohamed Kudus était une pièce vraiment maîtresse de cette équipe ou bien la pièce cherchée ou manquante du puzzle.
1: Moi, l'équipe la ghanéenne ne me séduit pas en tant que telle.
0: Mais ils sont toujours comme ça, ils ont un système de jeu qui ne séduit pas.
1: Ça ne me séduit pas en tant que telle. Et cela se vérifie, Tennis, récemment, elle n'était pas à la CAN.
0: D'accord.
1: Notre Ghana, qu'on avait l'habitude de voir avec...
0: Qui est toujours régulier à la CAN.
1: Voilà, régulier à la CAN. Hein? C'est une équipe en phase de reconstruction.
0: Exactement.
1: Là, il faut le reconnaître. S'ils sont là, ok, chapeau à eux. Mais comme je l'ai dit, Je réitère encore, moi je vois trois équipes. Par exemple, l'équipe du Sénégal.
0: D'accord.
1: Parce que le niveau du Sénégal aujourd'hui, c'est pas à discuter.
0: On a vu le match amical contre les États-Unis, c'était un match aussi très très rude et puis très tactique.
1: Voilà. Donc l'équipe sénégalaise reste vraiment une équipe vraiment favorite dans cette compétition. D'accord. Surtout pour nous les Africains. Moi, je vois aussi la Côte d'Ivoire. Là, il ne faut pas aller.
0: Après, avec l'équipe de la Côte d'Ivoire, avec les milieux de terrain qui sont aussi âgés, tout pensez-vous que ce n'est pas un handicap? Quand on vient avec les séries, quand on vient avec les caissiers, est-ce que c'est vrai, il y a les jeunes qui sont là, les jeunes qui sont là, les Ahmad, les Chris, il y a beaucoup de jeunes qui sont là.
1: Oui.
0: Mais avec ce milieu, parce que ça, le point fort de l'équipe.
1: Mais tu me parles de l'âge, mais moi, je vois beaucoup plus...
0: L'expérience.
1: La symbiose, la fusion qui est là.
0: D'accord.
1: Parce que quand tu me parles de caissier, je te parlerai de Unai.
0: D'accord, oui.
1: Le jeune petit.
0: Oui, jeune. Chris Unai.
1: Donc, c'est une équipe vraiment que je vois que vraiment il y a cette. La fusion, vraiment, elle est parfaite.
0: D'accord.
1: Et c'est vraiment. C'est une équipe vraiment qui me séduit, hein, comme je l'ai dit là. Il y a récemment, le coach Emer Faye a ramené Adingra. En sélection,
0: oui.
1: Il a ramené Pépé dans sélection. Là,
0: oui.
1: Il y a même un nouveau neuf, Boni d'Inter, que moi-même j'ai découvert récemment lorsque je suivais à la télé récemment les matchs de l'Inter. C'est là que j'ai découvert que donc il y a un Boni qui est quelque part et qui est ivoirien.
0: D'accord.
1: Et qui est aussi appelé dans cette équipe ivoirienne. Certainement l'équipe de la Côte d'Ivoire avec parce qu'il faut parler de l'expérience aussi, hein.
0: Exactement.
1: Parce que c'est une grande compétition. Les caissiers et les Fofana là, certainement ils feront la tâche. Ils ont leur rôle dans l'équipe. Okay. Donc ils vont apporter leur pierre à l'édifice. L'équipe ivoirienne, moi je vois déjà bien placée. Hein, elle est bien passée pour vraiment nous honorer. Et la dernière équipe, moi je vois beaucoup plus l'équipe, le nom m'échappe là. Elles sont trois comme ça. Hein, donc le Maroc.
0: D'accord. Donc, et la RDC.
1: La RDC,
0: oui.
1: La RDC reste un outsider.
0: Pourquoi?
1: Elle va jouer sa carte. Parce que par rapport à sa poule, tout à l'heure j'ai dit au départ, par rapport à sa poule, d'accord, c'est vraiment une équipe entreprenante, ça il faut le reconnaître, et puis qui se bat bien. Parce que tu vois,
0: Portugal, Ouzbékistan, Colombie.
1: Et Colombie. Là, si la RDC arrive à s'imposer, même si ne serait-ce que sortir avec un point devant Portugal, c'est déjà vraiment une bataille déjà gagnée.
0: D'accord.
1: Peut-être ils iront peut-être titiller la Colombie. Ça restera peut-être un match à discuter. Et puis Ouzbékistan. Mais voilà, ça sera un match décisif pour eux. Donc le positionnement de RDC peut-être est en train de jouer en sa défaveur. Mais son destin est entre leurs mains. Ils n'ont qu'à peut-être s'imposer dans cette poule-là. Et puis voilà. Mais ça reste une équipe par rapport à leur passage récemment. Tu l'as souligné ici. Ils se sont battus lors des éliminatoires jusqu'à pour aller.
0: Mais ils ont barré aussi des grandes équipes comme le Nigeria.
1: Le Nigeria
0: qui est aussi une très grande équipe à la CAN. Le Cameroun aussi, ils ont mis Cameroun dehors. Ils sont partis chercher leur qualif face au Jamaïque.
1: Alors, donc, il faut avoir un mental de fer pour aller faire ces exploits.
0: Exactement.
1: Et si la RDC est là, vraiment, chapeau à eux.
0: Donc, ils ont mérité leur place.
1: Non, ils ont mérité.
0: Les Léopards Fimbo.
1: Même si leur poule n'est pas vraiment ça, mais je crois qu'ils feront vraiment le nécessaire pour le continent africain.
0: Ils feront le nécessaire pour le continent africain. Mesdames et messieurs, vous qui venez de nous rejoindre dans cette émission Biafrica Sport, on est en train de parler du Mondial 2026 qui se jouera bien évidemment dans trois pays co-organisés sur le sol américain par les États-Unis, Mexique et Canada. Donc, du coup, 10 ambassadeurs du continent africain feront partie de cette compétition. Aujourd'hui, il y a un sérieux problème qui se pose. Déjà, les supporters ont de la peine à entrer sur cette question de visa. De votre côté, est-ce que c'est quand les Africains vont jouer sans leurs supporters et après l'équipe de la RDC a eu ce problème avec la question de Ebola, tout et tout, du coup, les situations, il y a trop de restrictions par rapport à l'entrée des supporters dans cette compétition. Si les Africains ils jouent sans leurs supporters, ne pensez-vous pas que ça va être en défaveur de ces équipes africaines?
2: Ouais, c'est vrai, vous avez raison. Généralement, on dit en sport que ce sont les supporters qui jouent mieux,
0: que
2: les joueurs. Vous voyez, c'est un peu ça. Mais vous voyez, tout ce qu'on fait là, hein, c'est une question d'habitude et de mentalité.
0: D'accord.
2: C'est-à-dire, s'ils ont un peu l'habitude de jouer avec un petit nombre de supporters sur le terrain, à côté du stade, je pourrais dire, ça pourrait leur avantager parce qu'ils savent que s'ils ne sont pas dans leur pays, au plus fort dans leur continent, ils sont à l'étranger.
0: D'accord.
2: Alors, ils doivent arrêter ça dans leur tête. Ils doivent arrêter ça. Donc, nous ne sommes pas au continent ni au pays. Nous devrions jouer avec la mentale d'acier, c'est-à-dire, on joue, c'est qu'il n'y a personne derrière nous. Physiquement, mais psychologiquement, toute la nation est derrière nous.
0: D'accord.
2: Ce n'est pas de leur faute après tout.
0: D'accord. De votre côté, cette question de visa imposée par Donald Trump, les questions de garantie, tout et tout, il y a beaucoup d'exigences par rapport à l'entrée sur le sol américain aujourd'hui. C'est beaucoup de problèmes, beaucoup de tracasseries. Est-ce que le fait que les Africains ne parviendront pas à voyager avec leurs supporters, ne vont pas jouer sur leurs prestations ou bien la qualité du jeu, parce que c'est quand même le 12e homme, c'est la personne, les supporters jouent un rôle très important pour la victoire d'une équipe.
1: Je répondrai par oui. Lorsque je suivrai le match d'hier du Sénégal entre Tanzanie, c'était la finale
0: des U17
1: à la maison, mais je voyais que le stade était vide.
0: Oui.
1: Et c'est dû à ce problème. En football, le public constitue le 12e homme. Et des fois même, on a vu l'impact du public sur le football, sur le jeu direct.
0: D'accord.
1: Et je te parle du grand Real Madrid à l'époque. Parce que
0: Quand tu gagnes là, on n'est pas dans ça. Quand ça dans ça, vous les Madrilènes là, vous êtes comme moi.
3: Non, c'est juste un exemple. Je vous fais une parenthèse. Quand tu gagnes le Real à l'extérieur, à la maison ici, le Real impose sa loi. Pourquoi? Parce que le public est là. Le public est là, t'es honnête. Donc je vois que pour moi, jouer sans son public là, c'est vraiment déjà, ça sera un problème. Ça sera un problème surtout pour nos représentants. Et récemment, par exemple, il y a le Congo avec l'autre là, Lumumba Vea.
0: Ouais.
3: Tu vois l'impact que Lumumba Vea a sur peut-être le jeu. Non, ça vraiment ça fait du bien. Bon, malheureusement, cette maladie est venue vraiment à point nommé, tout foutu à l'air. Et vraiment, juste à l'entrée du mondial, c'est un problème pour les pays africains. Donc vraiment, on aimerait vraiment beaucoup voir le public dans les gradins. Pourquoi pas? Malheureusement, ça ne sera pas le cas.
0: Ça ne sera pas le cas. Pensez-vous que le mondial américain peut être réussi, comme ce qu'on a vu en 2022 au Qatar?
3: Oui, je dirais oui. Certainement, parce que à chaque édition, il y a toujours un tonus, un peu plus qui vient s'ajouter.
0: Ça sera par rapport à quoi? Au niveau du jeu, on parle du niveau du jeu.
3: Déjà au niveau organisationnel. Tu vois, déjà avant, c'était pas 48 équipes. Maintenant, nous avons déjà 48 nations qui sont là. Il y a déjà ce petit changement. Alors, déjà avec le niveau des équipes, certainement, on aura de beaux spectacles.
0: D'accord.
3: Vraiment, on aura de beaux spectacles. Moi, je vois que ça sera vraiment une organisation réussie. Déjà, on le voit et c'est ne, il faut qu'on ne perde pas de vue. Ça, c'est quand même sur la terre de Donald Trump. Donc, certainement, ça sera vraiment une compétition réussie et on espère bien que vraiment que cette compétition nous porte bonheur.
0: D'accord, merci. De votre côté, Abigail, en dehors de ces pays africains, quel pays vous voulez voir en finale ou vous pensez que ce pays va remporter la finale
2: Le Sénégal.
0: Sénégal. Sénégal REC. Sénégal va remporter la finale. D'accord, mesdames et messieurs, merci à tous ceux qui nous ont suivis. On va faire vite passer à la version en langue nationale de notre émission Biafrica Sport. On parle aujourd'hui du mondial américain. 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
2: Bon, bah, on doit s'y donner, qui est so. Et bah, n'est-ce pas qu'on doit barrer qu'on soit à Gouy, à la Gopa, Fouis, à Zarapé. C'est-à-dire, à ça que tirage au sort, c'est à Bumbi, à la Sia Guapé, et par mérite. Dans le fond, la colonne était à faire des gays, à la tirer. 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
0: D'accord.
2: 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C'était vraiment moi, le cas, c'est ma sens, c'est pour la paix. Le donner meilleur si le cas, si éliminé, parce que quand c'est la guerre adversaire, le qui s'est éliminé, moi, à façon à y. 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
4: Mais France, mais Sénégal habitué à gagner en France quand même.
3: Mais carrément, une fois n'est pas coutume. Il faut que le sac, le Benin Jolie, c'est
4: quand même Sénégal à un niveau.
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0: 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Arabie Saoudite a gagné Argentine 2-1. 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Donc à la Goua la combat en bataille, ça reste vraiment des matchs vraiment à négocier et puis des matchs ouverts. Donc les battes que. 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
2: Ok, si vous avez un peu de temps, vous avez un peu de Maroc. Maroc, Afrique du Sud. Afrique du Sud, Sénégal, et puis il peut ajouter Égypte. Il est intense au Singapour parce que moi, je suis Afrique du Sud, Corée du Sud, je suis Polo, Mexique. 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
2: Non, en fait, Afrique du Sud le goût déjà une fois.
3: Le goût plusieurs fois.
2: Ouais, c'est ça, je pourrais dire une fois. Récemment, mais une fois, voilà. Ça, plusieurs fois. Mm-hmm. La tactique du jeune, le qui, le douti, le vision, le bain, l'étudier minutieusement. C'était le qui, le balégué, si on a demandé son son. Il était dit Égypte, on bâtisse, il ban à Cannes, soit en saut, Égypte, ça, en gangoumingi. Le tiré de part et d'autre, le pic à même à éléphant. Si je ne me trompe pas, le pika et les fonds, c'est Kanso, le Gumbi, le Yunandani, la Sangbagazilo. Partie du jeu, c'est Égypte, quoi est bon, Tunisie, quoi est équipe, et puis Côte d'Ivoire, on pourrait dire le deuxième champion d'Afrique, un pico Sénégal, récemment. So, là-bas, le système de jeu, c'est l'outil, et puis l'angban à joueur, surtout, ouais, à joueur, l'angban normal. Vous voyez, c'est un peu ça, quoi.
1: D'accord, oui, allez-y,
2: finis. Ah, ça va, j'ai fini.
1: D'accord, ok. 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
0: 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c'est un sentiment de fierté il faut tenir et puis il faut y respecter
1: hein le parfum vous voilà
0: certainement à la gloire des autres films
1: d'accord

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Bel bonjour, bon réveil matinal, fidèle connecté de Radio Ndikiluka, chers compagnons de lutte, compagnons de marche, et bienvenue à vous dans cette étrange antenne de ce jour. Sur Radio Ndikiluka, la matinale info, la toute première tranche du jour que nous vous rappelons ici jeudi 4 juin 2026. Un autre soleil, un autre jour s'est levé. Nous disons bien Dieu merci de nous avoir préservés. Aujourd'hui, nous fêtons les prénommés Clotilde et le signe du mois demeure toujours Gémeaux. Jusque-là, 155e jour de l'année en cours. Il nous en reste 210 jours pour terminer l'année 2026, toujours dans la semaine 23e. Et l'adage aujourd'hui nous dit que l'enfant est une fleur qui ne doit jamais être piétinée. Ah oui, hein, cela veut dire comme une fleur fragile, l'enfant a besoin d'amour, des soins, de protection pour grandir et s'épanouir. Et comme événement du jour, c'est la journée internationale des enfants victimes innocentes d'agressions. Toute première tranche de ce jeudi 4 juin 2026 sur Radio Ndikiluka et CBI la matinale info. Depuis vos différentes positions, nous vous souhaitons bien la bienvenue. Nous souhaitons également joyeux anniversaire aux natifs du jour. Tous ceux-là qui ont poussé leur premier cri un certain 4 juin. Aujourd'hui, il souffle bien une bougie de plus. Exemple de Frédéric Jonas Ngamanandi, joyeux anniversaire depuis Radio Ndikiluka comme chauffeur. Joyeux anniversaire également à Brice Landry Zonaït Ndumba. Les nevers, les tatas, les papis, les cocos, les époux, les épouses, je viens le jour à vous. Elvire Ken tombe devant le micro pour pouvoir vous servir. On est bien parti pour la destination de 7h55, c'est upset time. On se dira bien au revoir. Comme vous le savez, vos petites chroniques, Village Linga, on y sera aussi. Notre petit train musical nous tiendra compagnie. Les infos à partir de 6h en langue française, vous les aurez. Par le billet de Parfait Edicom SA, techniquement, nous sommes bien accompagnés par les mains de Miguel Bangakoti. 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
1: Bon, journée, qui l'a fait, les catégories, qui, on a marché,
0: qui
1: vous dit qu'à Yanda, qui, quoi.
0: Ah, les cas Yanda.
1: Oui.
0: Là, ça, vrai, Yada.
1: Là, ça, c'est le poro.
0: Ah, qui poro,
1: ouais.
0: Oui. Tu as mis un quoi?
1: Ah, mais il y a un tout.
0: Donc, combat mélangé.
1: On va
0: mélanger quoi. Ah, c'est bon, Toto Pacifique, il tenait l'angola, ça y a pour n'a la n'angere ni.
1: Oui, il n'a
0: l'angola, il n'a pas de singa. C'est bon, il n'a pas de singa.
1: Merci.
0: Ah.

Donc tu fais soit yandateur quoi l'on dans 12 ans voilà. Eh yandateur. Donc aso kango yandale. Ils sont tous debout comme ça, oh que c'est beau. Hein. Voir comment les centrafricains sont bien debout pour la lutte, le combat de chaque jour, pour le bien-être de la famille. Il n'y a que ça qui libère, le business ou encore le

0: Je suis d'accord. D'accord, il y a un tonton Gogo Ibaralao. Singira mingi, d'après ce temps, il y a un zingo yode.
1: Il y a un zingo yode. 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
1: Ah, il y a des matériels, il y a des

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0: 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Ah, t'es ton sous la salle, t'es quoi, quoi, quoi, quoi, là-haut?
1: Il faut la caravane, car je peux te dire, il faut la caravane, il faut que tu le graisses, je te continue.
0: C'est sûr, il y a Gande, tu bannis dans la zingue, avec ce que ça, tu n'as pas à l'angola, ça y est là-haut.
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1: Voilà, quand tu es.
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1: T'inquiète, attends-tu.
0: D'après toi, la tonda n'y peindrait?
1: Non, mais ça, d'après toi, on va donner une balle qui, quoi, vous prenez un zoo, il n'y a que.
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1: Bonjour, maman, Johnny.
0: Bonjour, Tata Jetro. Singila, il t'en a la connaissance ou en a quoi t'en sous.
1: Merci,
0: Singila. Et voilà, j'étais en train de siffler que c'était là notre dernier invité, hein, voilà. On déclare bien clos comme ça les appels téléphoniques sur Radio Nekeluka. On y va comme ça pour le monde des tout-petits, avec la chronique Parole d'enfant. Notre invité aujourd'hui est bien Adora Goodman.

0: tu indiquer, Luca? Parole d'enfant.
1: Bonjour, jeune fille.
2: Bonjour.
1: Comment tu vas?
2: Je vais bien.
1: D'accord, tu es très bien habillée. Hein? Tu as une jolie veste.
2: Oui, merci.
1: Tu t'appelles comment?
2: Je m'appelle Gouman Kevin Adora Devani Gouman.
1: Tu as beaucoup de prénoms. Hein? Je prends lequel?
2: Vous prenez Adora.
1: Ça veut dire que c'est Adora que tu préfères.
2: Oui.
1: À la maison, on t'appelle Adora aussi.
2: Oui.
1: D'accord. Adora, tu as quel âge?
2: J'ai 6 ans.
1: Ok, ça veut dire que tu es en quelle classe?
2: Classe de CI.
1: D'accord. Et tu fréquentes de quelle école tu connais?
2: Oui, c'est l'école Ndiapou.
1: Ndiapou, là, c'est dans quel quartier? Tu connais?
2: Je connais le quartier.
1: C'est quel quartier?
2: C'est le quartier Galabatatoa.
1: Ah bon?
2: Oui.
1: Ah, c'est bien ça. Et qui t'emmène le matin à l'école?
2: C'est maman.
1: D'accord, et c'est elle qui va te chercher aussi à la fin de l'heure?
2: Oui.
1: D'accord. Ils s'appellent comment, papa et maman?
2: Papa s'appelle Delphine Gouman. Et maman s'appelle Vanessa Ngayase.
1: Adora, tu as failli oublier le nom de maman.
2: Oui.
1: D'accord, à la maison. Tu es l'unique fille et enfant aussi, ou bien tu as un frère ou une sœur aussi?
2: J'ai une sœur, c'est petite sœur.
1: Donc c'est toi la grande sœur?
2: Oui.
1: Elle t'appelle Yaya?
2: Oui.
1: Ou alors elle est encore tout bébé?
2: Non, elle n'est pas tout bébé. Elle a 2 ans.
1: Ah, d'accord, c'est bien ça. Alors dis, Adora, quand tu seras grande comme maman, qu'est-ce que tu aimerais bien devenir ou faire dans la vie?
2: Je veux devenir une docteure.
1: C'est vrai ça?
2: Oui.
1: Ah, tu sais que pour ça, il faut beaucoup étudier, hein, d'accord?
2: Oui.
1: Tu l'as déjà dit à papa ou à maman?
2: J'ai déjà dit à maman.
1: Et qu'est-ce qu'elle a dit, maman?
2: Elle a dit, quand je deviens docteur, là, je veux la soigner.
1: C'est très bien ça. Et une couleur préférée, tu en as?
2: Oui.
1: C'est quoi?
2: C'est la couleur rose.
1: La couleur rose?
2: Oui.
1: D'accord, c'est très bien ça. Et un plat préféré? Il y a une nourriture, un repas que tu aimes trop aussi?
2: Oui, fait de manioc.
1: Tu aimes trop le ngunja?
2: Oui.
1: Avec de la viande ou bien le poisson?
2: De la viande.
1: D'accord, c'est bien ça. Adora, bientôt les grandes vacances, n'est-ce pas?
2: Oui.
1: Tu es contente ou bien?
2: Je suis contente.
1: Tes amis ne vont pas te manquer?
2: Non.
1: C'est vrai ça?
2: Oui.
1: D'accord, tu as autre chose à nous partager ou c'est tout?
2: C'est fini.
1: C'est fini, tu n'as plus rien à nous dire?
2: Oui.
1: D'accord. Bon, bah, on te remercie, Adora, de nous avoir partagé ton petit monde et on te souhaite de passer une très belle journée.
2: Oui, merci.
1: Au revoir, Adora.
2: Au revoir.
1: Au revoir à vous, mes petits compagnons. C'était la petite Karen Adora Ngoulman. Elle a 6 ans, en classe de CI. Elle fréquente l'école Ndiapou. On se donne rendez-vous demain pour un autre numéro.
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avec notre invité du jour qui est bien Adorin Goodman. Nous y voilà encore dans notre petit train musical, notre compagnon qui nous tient compagnie. Elle est actuellement 5h50 sur Radio Nikiluka. Nous nous préparons maintenant pour l'atterrissage dans le monde de 6h. À ce time-là, nous suivrons bien le journal. Le tout premier pour jeudi 4 juin en français. Et nous bougeons tout doucement avec JMC Cartier Libre signé Kieki.

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0: êtes à l'écoute de Radio Ndiki Luka, il est bien 6h. Nous vous invitons à suivre le journal de ce jeudi, une présentation de Parfait Teddy Comessé. Teddy, bonjour.
1: Bonjour Elvire Kentombe, bonjour à tous. À la une, les autorités de Ouaga dénoncent la montée des violences dues à l'absence de la justice. Le procureur près le tribunal de grande instance de Wandjakoto annonce une mission dans la localité malgré de nombreuses difficultés. À Bangui, tout comme à Sibut, élèves et enseignants se préparent activement à l'approche des examens de fin d'année. Des reportages à suivre dans un instant. Au sommaire également, les usagers des routes reliant la ville de Kabo à d'autres localités déplorent la dégradation avancée des voies. Cette situation rend difficile les déplacements des personnes et des biens. Sport, le parcours de la République centrafricaine aux éliminatoires de l'Afro-Basket des moins de 18 ans s'est arrêté en demi-finale après une défaite hier face au Gabon 71 à 64.
0: Ce journal avec la réaction des autorités du tribunal de grande instance de Wandjakoto suite à l'inquiétude du sous-préfet de Ouaga.
1: Lors d'une interview le 8 mai dernier sur nos zones, le sous-préfet Ghislain Stéphane Younaba a déploré la montée des violences dans sa localité faute des actions judiciaires. En réponse, bienvenue Paterne Ouloufi Demo Tibina, procureur de la République près le tribunal de grande instance de Wandjakoto, évoque plusieurs problèmes qui les empêchent d'agir. Toutefois, il annonce une mission sur place à Ouaga. Il est au micro de notre correspondant Gasmala Mustapha.
2: Notre compétence est élargie jusqu'à Ouaga. Mais depuis que le tribunal de Wandjakoto existe, nous n'arrivions pas à nous rendre à Ouaga pour connaître les affaires qui sont sur place. Et nous sommes conscients que cela constitue une entorse dans notre travail. Mais il y a plusieurs raisons à ça. La première raison, c'est le manque des unités de police et de la gendarmerie sur place pour diligenter les enquêtes. Le manque de moyens roulants, c'est-à-dire le tribunal n'a pas de véhicule, ce qui constitue un obstacle pour les audiences fournies. Nous avons également l'état dégradant de la voie routière. Également, nous citons le manque des réseaux de télécommunications sur place. Nous avons également le problème de l'insécurité sur la voie. Voilà ce qui nous empêche de nous rendre à Ouaga. Mais nous pouvons vous dire qu'une mission de sensibilisation et de connaissance de l'état des lieux est en train d'être préparée par moi et le président du tribunal. Nous serons à Ouaga dans les mois à venir, puisque nous avons prévu de solliciter un appui logistique de la MINUSCA.
1: Vous suivrez dans la partie invité l'intégralité de l'entretien du procureur de la République près le tribunal de grande instance de Wandjakoto, une juridiction nouvellement créée.
0: Quelques semaines du baccalauréat, les élèves de terminale multiplient les révisions dans plusieurs établissements scolaires de Bangui.
1: Oui, pour mieux se préparer aux examens, ils se regroupent en équipe de travail et s'exercent sur différentes matières. Un reportage de Destin de Bonheur Huilican.
3: Dans plusieurs établissements scolaires de Bangui visités hier matin, les salles de classe restent animées. Des groupes d'élèves se retrouvent pour réviser ensemble. Au lycée Barthélémy Boganda par exemple, 5 candidats de la série D travaillent sur un exercice de physique-chimie. Des bonheurs fait partie de ce groupe.
4: Comme vous pouvez le voir, nous sommes en train de travailler sur sciences physiques, chapitre RLC. Dans notre groupe de travail, nous sommes 5 TD d'anglais, d'autres biologie et moi mathématiques. Donc il n'y a rien de gravité. Nous sommes là en train de travailler et d'échanger.
3: Au lycée de Miskine, l'ambiance est la même. Entouré de 3 camarades de Terminal A, Ozias Yorowandi indique qu'il consacre davantage de temps aux matières qu'il maîtrise le moins. Une manière, selon lui, d'éviter toute tentation de recourir à son téléphone pendant les épreuves écrites du baccalauréat.
5: J'ai décidé de ne pas utiliser le téléphone, mais de travailler ma matière grise, de baser sur les démonstrations, appliquer ce qu'on m'a montré au cours et chercher à savoir s'il y a encore d'autres choses à faire et voir mes lacunes et me former au fur et à mesure. C'est pourquoi je suis là avec mes camarades.
3: Si les cours ont déjà pris fin dans certains établissements, d'autres poursuivent l'accompagnement des candidats. Des dispositions sont mises en place pour renforcer leur préparation. Justin Blaise Oulandji, censeur du second cycle au lycée Barthélémy Buganda.
6: Nous avons pris des dispositions où il y a certains de nos collègues enseignants où nous les avons conviés à pouvoir faire le TD aux élèves afin qu'ils puissent s'imprégner davantage par rapport à cela. Ils s'organisent entre eux aussi, ils font ces regroupements et ils se partagent les expériences entre eux.
3: Selon les responsables du ministère de l'Éducation nationale, les épreuves écrites du baccalauréat de l'enseignement général démarreront le mardi 23 juin sur l'ensemble du territoire centrafricain. Après les épreuves physiques et sportives déjà passées, de nombreux candidats se disent désormais prêts à affronter la suite de l'examen.
0: Du côté de Sibut, dans la Kémo, à l'approche des examens de fin d'année, les rythmes diffèrent au lycée moderne.
1: Si certains enseignants ont déjà bouclé les programmes, d'autres courent encore après le temps. Innocent Bangaziambi est allé à la rencontre des élèves.
7: À quelques semaines des examens de fin d'année, plusieurs élèves du lycée moderne de Sibut affirment avoir terminé le programme scolaire. C'est le cas de Lini Yangakola, élève en classe de 3e.
8: On a presque terminé les chapitres, donc juste la SPT et l'anglais. Il n'y a rien de grave. Nous sommes à l'aise vu qu'on a pris
9: la majorité des matières. Notre difficulté, c'est que les professeurs doivent finir les matières avant qu'on puisse faire le baccalauréat.
7: Pourtant, cette année, le lycée moderne de Sibut ne manque pas de personnel. En plus des titulaires, le ministère a envoyé des enseignants contractuels. Et pour combler le manque de professeurs en matière scientifique, le proviseur a fait appel à des cadres d'autres ministères. Pour le chef de l'établissement, il n'y a aucun problème. Les programmes seront entièrement bouclés pour permettre aux élèves de composer sérénement. Jean-Pomphile Lebakouzou.
10: Ceux qui interviennent en classe de 3e, ils ont vraiment fini leur travail. Ces collègues-là, vraiment, je les félicite. J'ai vu au niveau du second cycle, la série B, il est seulement l'unique chapitre. Au niveau de la série D, il reste aussi deux chapitres. Donc, série B, c'est un chapitre. Série D, c'est deux chapitres. Vous voyez-vous que le baccalauréat, c'est le 23. Donc,

0: Axe Kabou-Batangafo, Kabou-Wanagoi, Kabou-Sido, inquiète des conducteurs de véhicules et mototaxis, surtout en cette saison des pluies. Des explications avec notre correspondant Guy Florentin en Gio.
1: Visiblement, le constat est désolant. D'énormes trous remplis d'eau et stagnantes et de boue profonde, appelées communément générale dans le jargon des usagers, empêchent le déplacement des véhicules et motos, ce qui constitue même un frein à l'évacuation des produits agricoles vers Bangui. Une situation qui affecte sérieusement l'économie locale, essentiellement basée sur l'agriculture. Alfred Wani, chauffeur mécanicien au quartier Kabou 1, demande au gouvernement de réhabiliter ses routes.
2: Les routes sont dégradées. Si elles étaient en bon état, cela nous aiderait dans nos activités. Auparavant, on parcourait la distance entre Kabou et Batangafo en une heure, mais aujourd'hui, il faut 4 heures pour arriver à Batangafo. Je demande au gouvernement de tourner son regard vers la préfecture de Lwamfafa afin de nous construire cette route.
1: Justin Bada, président de la jeunesse, estime que cette dégradation entraîne une hausse des coûts de transport.
3: Les transporteurs justifient la hausse des tarifs par le mauvais état des routes. Pour expédier un sac d'arachide vers Bangui, il faut désormais débourser 10 000 francs CFA. Ce coût supplémentaire fausse tous les calculs sur le prix de vente finale dans la capitale.
1: Pour le préfet de Lwamfafa, Henri Ngaté, des discussions sont en cours afin de trouver une solution durable.
4: Quand il y aurait que constamment je suis à Sido et à Kabo, c'est pour drainer les partenaires vers ces préfectures-là pour que la route qui commence depuis le Tchad jusqu'à Kabo, Batangafo, puisse être réhabilitée comme on a réhabilité la route. Boussangwa-Batangafo. Donc on est là toujours pour parler, nous ne dormons pas, nous ne restons pas bras croisés parce que ce qui propulse l'économie, c'est les voies routières.
1: Construite depuis 1984, ces routes enrichissent chaque année pendant la saison des pluies d'importantes pertes matérielles et parfois humaines. Guy Florentin Andichu, des retours de Kabo, Radio Ndekiluka.
5: Et puis Tédieu, une vingtaine de personnels soignants et de femmes de Bimbo ont pris part avant-hier à une séance d'information sur les bonnes pratiques adoptées pendant l'accouchement.
0: Il s'agit d'une initiative du groupe thématique santé visant à lutter contre les mauvais traitements que subissent certaines femmes lors de leur passage dans les maternités. Emmanuel Samboulefis a assisté aux échanges.
6: Selon les résultats d'une enquête menée par le groupe thématique santé, 10 femmes enceintes sur 6 déclarent avoir subi des violences ou des mauvais traitements lors de leur accouchement dans des centres de santé. Elodie Sombo, l'une des victimes, raconte son histoire.
7: J'étais enceinte et lorsque je suis arrivée à l'hôpital communautaire, les sages-femmes m'ont dit que j'allais faire une fausse couche. Une heure plus tard, le premier enfant est sorti. C'était une fille. Elle était morte dans mon ventre. Ensuite, j'ai ressenti une douleur intense au ventre. Mais aucune sage-femme n'est venue me secourir. J'ai pensé qu'il s'agissait du placenta. Lorsque j'ai fait un effort pour pousser, un autre bébé de sexe masculin est sorti. Lui aussi était mort.
6: D'après les organisateurs, ces violences peuvent avoir des conséquences sur la santé de la mère et du nouveau-né. Patricia Congo, responsable de l'espace santé de Plateau, rappelle les attitudes à adopter pour garantir une prise en charge respectueuse des femmes dans les maternités.
8: En tant que sage-femme,

0: cette pratique-là. Et là, nous continuons à faire des sensibilisations sur ça, afin que ce fléau-là puisse cesser.
1: À Bangui, comme dans plusieurs villes de l'intérieur du pays, des cas de violence lors des accouchements continuent d'être signalés. Face à cette situation, le groupe thématique santé demande aux autorités de renforcer les mécanismes de contrôle afin que les auteurs de ces pratiques soient identifiés et sanctionnés.
2: Page sport de ce journal. En basketball, les Fauves U18 n'ont pas obtenu leur ticket pour la finale des éliminatoires de l'Afrobasket Zone 4.
3: Oui, lors de la demi-finale d'hier, les Panthères du Gabon ont battu les Fauves 71 à 64 après prolongation. Les deux équipes étaient à égalité 60 partout au temps réglementaire. La RCA est donc éliminée de la compétition. Les Saoudis du Tchad vont affronter demain en finale les Panthères du Gabon. Le vainqueur obtiendra son ticket pour la phase finale de l'Afrobasket prévue en Côte d'Ivoire.
2: Football, le nouveau bureau de la sous-ligue de Priya dans la Haute-Côte est enfin mis en place.
3: L'élection des membres de ce bureau a eu lieu la semaine dernière après plusieurs reports ordonnés par la Ligue. Selon les responsables de cette entité, il y avait des irrégularités au sein de certains clubs. Gasmala Mustapha nous en parle.
4: C'est un bureau de 10 membres élus pour un mandat de 4 ans. De nombreux amoureux de football espèrent un nouvel élan pour la bonne marche des activités footballistiques à Briya. Modou Maloum, président du club collecteur de diamants et or CDO, parle de ses attentes.
5: Il y a beaucoup de choses à faire parce que ça fait longtemps qu'il n'y a pas de sous-ligue. Il y a problème de féminine, problème de IVN. On demande seulement de prendre leur courage pour faire ça.
4: Aussitôt élu, le nouveau président de la sous-ligue de Briya, Abakar Mahamadou, définit ses objectifs.
6: Je les remercie pour cette confiance qu'ils m'ont fait. Et donc maintenant, la première vision, c'est qu'on devait accorder la cohésion sociale à tous les acteurs du football. Et surtout, on va faire appel à des anciens joueurs, les anciens arbitres, les anciens coachs. Et donc là, on va chercher dans l'immédiat pour relancer déjà le championnat. En tout cas, nous demandons la participation de tout le monde. Ça peut être conseil, ça peut être d'ordre matériel, ça peut être d'ordre financier.
4: Le premier vice-président de la Ligue de football de la Haute-Côte, Romaric Ngerenekra, s'est dit conscient du retard accusé pour le lancement des championnats de cette année.
7: La Ligue et ce nouveau bureau va se dépêcher pour lancer le championnat de la sous-ligue de Briya. On doit jouer 2 matchs par semaine pour rattraper nos collègues de Bambari, de Bossangwa, tout ça là.
4: Les 9 clubs de football de Briya avaient conditionné leur participation au championnat de cette année par la mise en place de ce bureau de la sous-ligue. Briya, Gasmala Mustapha, Radio Ndekeluka.
2: Puis pour finir, à l'international, plusieurs matchs amicaux ont été disputés hier pour la préparation de la prochaine Coupe du Monde.
3: La RDC et le Danemark ont fait match nul 0 but partout, match nul aussi entre le Nigeria et la Pologne, 2 buts partout et victoire de l'Algérie devant les Pays-Bas 1-0. D'autres matchs amicaux sont prévus ce soir à 18h. La Suède reçoit la Grèce, l'Espagne affronte l'Irak à 20h et 10 minutes plus tard un duel entre la France et la Côte d'Ivoire. La Coupe du Monde se déroule du 11 juin au 19 juillet prochain aux États-Unis, au Canada et au Mexique. C'est la fin de ce journal. Merci de l'avoir suivi.
2: Merci à vous, Teddy. Nous nous retrouverons à 7h pour la partie en Sango sur la machine. Devant l'appui technique de Miguel Bang à côté, préparons-nous maintenant pour l'invité du jour.
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2: Et notre invité du jour est bienvenu Paterne Wolifi Demote Bena, procureur de la République près le tribunal de grande instance de Ouadiakoto. Il parle du fonctionnement de cette juridiction nouvellement créée dans la localité. Il répond aux questions de notre correspondant Gasmala Mustapha.
11: Monsieur le procureur, bonjour.
12: Bonjour, monsieur le journaliste.
11: Le 1er juin dernier, il y a eu un décret portant création d'un tribunal de grande instance à Ouadiakoto pour la première fois. Alors, comment fonctionne cette juridiction?
12: Le TGI de Ouadiakoto est opérationnel sur tous les plans,

0: administratif, organisationnel, juridique depuis le 9 octobre 2025. Nous avons deux audiences pénales dans la semaine et nous les faisons en fonction du nombre des affaires que nous avions reçues au parquet. Nous organisons des réunions de travail deux fois dans un mois avec l'unité de police en détachement et de brigade territoriale de la gendarmerie présente dans la ville, ainsi que les autorités locales, à savoir les chefs de quartier, les villages, les leaders communautaires, dans le but de connaître l'état des lieux, recueillir des informations sensibles pour nous permettre d'être performants et efficace dans l'exercice de nos fonctions et pouvoir bien diligenter les enquêtes. Tous les juges, à savoir le président du tribunal, le procureur de la République, le juge d'instruction, y compris les greffiers, sont sur place.
1: Puisque c'est une première dans la localité, qu'est-ce que vous avez fait pour faciliter l'accès de la population à la justice et lutter contre l'impunité dans cette zone enclavée?
0: Pour faciliter l'accès de la population à la justice et lutter contre l'impunité, nous avions instauré des méthodes de travail. La première méthode est la sensibilisation de manière continue de la population de Wandjakoto sur l'importance ou encore les bienfaits de la justice dans un pays. La deuxième méthode que nous avions mise en place consiste à faire des émissions Justice Magazine sur les ondes de la radio locale chaque lundi. Et nous avions constaté que ces émissions ont facilité l'accès de la population devant le couteau à la justice et ont contribué à lutter contre l'impunité dans cette zone enclavée.
1: Après votre prise de service, combien d'affaires avez-vous déjà jugées et quelles sont ces affaires?
0: Si nous parlons au terme de statistiques, nous pouvons dire qu'on a eu à juger 32 affaires en matière pénale. Il y a encore d'autres affaires qui sont en cours de jugement dans les jours à venir. Et les affaires que nous avions jugées sont attentat à la pudeur, le vol, abus de confiance, coups et blessures volontaires, escroquerie, etc.
1: Mais faute de prison, où les condamnés purgent-ils leur peine?
0: Ceux qui ont été condamnés au-dessous d'un an de prison ferme purgent leur peine sur place dans les geôles du brigade territorial de Wandjakoto. Et ceux qui ont été condamnés au-delà de 2 ans, 3 ans en allant, on a reçu l'ordre de les transférer à la maison carcérale de Bria pour qu'ils purgent leur peine.
1: La localité de Wandjakoto a été séquée pendant plusieurs années par des conflits armés. Avec votre présence, est-ce que vous avez remarqué que les actes d'incivisme et la criminalité ont régressé?
0: Nous pouvons dire sans hésitation que depuis l'opérationnalisation du tribunal de grande instance de Wandjakoto, nous avions remarqué que les actes d'incivisme et la criminalité ont régressé. Pourquoi? Parce que à chaque fois que nous partons pour une audience pénale, tout comme civile, nous profitons pour sensibiliser la population sur l'importance, le rôle de la justice dans un pays, leur montrer les conséquences du non-respect de la loi dans un État. Et au fur et à mesure, nous avons constaté que la loi commence à être respectée par la population. Car notre rôle en tant que juge n'est pas seulement de sanctionner. Nous produisons également des conseils à la population afin de garantir la paix entre les hommes en conflit. Nous faisons cela dans le but de ramener la population de la ville de rester attachée à la justice formelle et d'enlever dans leur tête l'idée de la justice privée ou populaire qui est le fait de faire justice soi-même.
1: La ville de Wada dépend de la juridiction du tribunal de grande instance de Wandjakoto. Or, le sous-préfet de Wada a déploré l'absence des officiers de police judiciaire dans sa localité. N'est-ce pas une entorse dans votre travail?
0: Effectivement, monsieur le journaliste, notre compétence est élargie jusqu'à Wada. Mais depuis que le tribunal de Wandjakoto existe, nous n'arrivions pas à nous rendre à Wada pour connaître les affaires qui sont sur place. Et nous sommes conscients que cela constitue une entorse dans notre travail. Mais il y a plusieurs raisons à ça. La première raison, c'est le manque des unités de police et de la gendarmerie sur place pour diligenter les enquêtes. C'est pourquoi, dans le rapport de notre première mission de prospection à Wandjakoto, qui s'est tenue du 9 au 16 octobre 2025, nous avions émis certaines recommandations à l'endroit du gouvernement dans lesquels figurait une brigade de gendarmerie à Wada afin d'assurer les performances opérationnelles du tribunal que nous attendions toujours la réponse des autorités compétentes. Le manque de moyens roulants, c'est-à-dire le tribunal n'a pas de véhicule, ce qui constitue un obstacle pour les audiences foraines. Nous avons également l'état dégradant de la voie routière. Également, nous citons le manque des réseaux de télécommunications sur place. Parfois, on est informé sur ce qui se passe à Wada grâce aux nos réseaux sociaux, soit par les ondes de la radio nationale ou de Tekeluka. Nous avons également le problème de l'insécurité sur la voie. Voilà ce qui nous empêche de nous rendre à Ouada pour connaître les affaires qui sont sur place. Mais nous pouvons vous dire qu'une mission de sensibilisation et de connaissance de l'état des lieux est en train d'être préparée par moi et le président du tribunal si toutes les conditions matérielles et administratives seront réunies. Nous serons à Ouada dans les mois à venir puisque nous avons prévu de solliciter un appui logistique de la MINUSCA.
1: Quelles sont les difficultés que vous rencontrez aujourd'hui dans vos activités?
0: Étant une nouvelle juridiction, nous sommes confrontés à plusieurs difficultés, à savoir les difficultés matérielles. Nous voulons parler des outils informatiques et fournitures bureautiques, les difficultés infrastructurelles. Jusqu'alors, nous n'avons pas encore notre propre siège de juridiction. Nous occupons actuellement une partie du bâtiment de la maison des jeunes de Wanjakoto, construite par le PNUD comme siège provisoire de la juridiction. Puis nous avons encore les difficultés financières pour la réalisation de certaines activités de la juridiction. Il faut souligner également les difficultés logistiques. Le tribunal de grande instance de Wanjakoto ne dispose pas de moyens roulants pour effectuer des missions, des audiences foraines. Voilà en quelque sorte les difficultés que nous rencontrons aujourd'hui dans nos activités. Mais nous pouvons vous rassurer que cette situation n'est que temporaire et celles-ci ne doivent pas constituer des obstacles dans l'accomplissement de notre mission que la loi nous a confiée. Nous allons toujours relever les défis avec le peu de moyens matériels que le ministère de la Justice a mis à notre disposition.
1: Monsieur le procureur, je vous remercie.
0: C'est à moi de vous remercier, monsieur le journaliste.
2: Et nous vous remercions également pour votre choix porté sur Radio Ndekiloka. C'était là notre invité du jour, bienvenue Paterne Olefo, Demo Tebenal, procureur de la République près le tribunal de grande instance de Ouadiakoto. Au micro de notre correspondant Gasmala Mustapha, 6h22 sur Radio Ndekiloka. Pour l'heure, nous repartons maintenant pour de la musique et après nous sauterons pour les bateaux de chronique, bien évidemment, l'Isoro. On se retrouvera bien à 7h pour la partie en Sango. C'est tout ce journal.
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2: la. On s'aime bien à Kachil Loko. On attend son ami Mr. Léo, supporté Irini là. Et qu'est-ce qu'on se dit, Gwen et Nathan de Rokwa Singalisoro. Mais là,

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0: 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Émile, excuse à votre moi, voilà, toujours la partie française, voilà, pour matinal service qui continue, après l'Issoro, voilà, cette chronique avec Brice Londres Ndangui, je m'excuse pleinement, fidèle connecté de Radio Ndekeloka, vos infos du ciel, nous commençons bien depuis la ville de Paoua, en République centrafricaine, voilà, le temps sera incertain aujourd'hui, cela va varier entre 24 et 33 degrés au cours de la journée, ils seront très chauds de l'après-midi, cela dit, depuis 3 heures jusqu'à 6 heures actuellement, il fait 24 décret, risque de pluie élevé à 40%. Dans les après-midi, ça va descendre jusqu'à 33, pardon, ça va monter. Et il y aura également un risque de pluie élevé à 20%. Et le soir, ça sera bien 24 degrés, risque de pluie également, qui va être élevé à 40%. Et dans la nuit, 22 degrés, risque de pluie 50%. Nous quittons maintenant Paoua pour Grimarie, toujours en République centrafricaine. Également à Grimarie, le temps va varier entre 23 degrés, allais-je dire, et 33 degrés. Cela dit, ce matin, il fait bien. Cela dit, ce matin, il fait bien 23 degrés avec le risque de pluie élevé à 35%. Cet après-midi, ce sera 33 degrés. Il y aura également un risque de pluie élevé à 55% pour cet après-midi. Même jusque dans la soirée également pour 22 degrés, toujours à Grimarie. 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Si vous vous trouvez à Grimarie, depuis les coins de Yabita ou encore Mbelongo, et vous écoutez Radio Ndekeluka, voilà vos infos du ciel que nous venons de vous donner. Et sur Radio Ndekeluka actuellement, il est bien 6h34 minutes, on va se reposer un peu et après le reste de notre programme va se suivre.

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4: 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Comment recycler le village? Comment recycler la population? Comment recycler tout ce qui se passe dans le village? Écoutez, ça c'est entre nous les hauts cadres du pays.
5: Donc, il y a un cadre avant.
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6: je suis pas qui est.
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1: 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Pas qui est dans la tromocate, mais il y a tout là, vous souvenez.
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7: Voilà, de retour du village Linga, nous rappelons là que c'était pour interpeller sur les cas de libération de certaines personnes placées en garde à vue. Nous étions à soi, ouais, qu'un single à Angola côté Nasorda Fonde Keloka. Il est bien 6h53 minutes, vous êtes toujours dans la matinale service à partir de 9h05 là-bas, restez toujours connectés, vous aurez votre magazine agro-pastoral qui passe tous les jeudis sur Radio Nde Keloka par la voix de Eda Lutindiko et Alexia Félixia Mandi. Voilà, fidèle connecté de Radio Nde Keloka. On y va tout doucement comme ça pour terminer la première partie de notre matinale info et direction pour le thème 7h afin de suivre le journal en langue nationale Sango. Mais bien avant tout, suivons maintenant la chronique Un jour, une chanson.
8: 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J'aime beaucoup ça.

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1: La tuberculose. Tuberculose, nom féminin. Maladie infectieuse et contagieuse commune à l'homme et aux animaux due au bacille de Koch et touchant principalement les poumons. Agent de la tuberculose, le bacille de Koch provoque une primo-infection lors du premier contact avec l'organisme, dont le seul signe le plus souvent est le virage de réaction tuberclinique antérieurement négative. Parfois, l'infection évolue vers la formation des lésions pulmonaires, s'étend à d'autres organes ou se généralise. Depuis la découverte de médicaments spécifiques, la maladie grave autrefois est devenue curable dans l'immense majorité des cas. La tuberculose, rappelons-le, est une maladie infectieuse. Elle se transmet d'une personne malade à une autre par l'air, lorsque la personne infectée tousse, éternue ou parle. Elle se soigne grâce à une association de médicaments antibiotiques prescrits pendant plusieurs mois. La tuberculose demeure un problème majeur de santé publique dans de nombreux pays. La tuberculose. 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

0: Chers auditeurs, bonjour, bienvenue à vous sur Radio Ndikeloka pour la suite de nos programmes. Il est 8h sur cette radio, suivons le résumé d'informations avec Parfait Teddy Comissé. Teddy, bonjour.
1: Bonjour Bertie, bonjour à tous. Les autorités du tribunal de grande instance de Wanjakoto réagissent suite à l'inquiétude du sous-préfet de Ouada lors d'une interview le 8 mai dernier sur nos zones. Le sous-préfet Ghislain Stéphane Younaba a déploré la montée des violences dans sa localité faute des actions judiciaires. En réponse, bienvenue Paterne Oulufi Demotibena, procureur de la République près le tribunal de grande instance de Wanjakoto, évoque plusieurs problèmes qui les empêchent d'agir. Toutefois, il annonce une mission sur place à Ouada. Il est au micro de Gasmala Mustapha.
2: Notre compétence est élargie jusqu'à Ouada. Mais depuis que le tribunal de Wanjakoto existe, nous n'arrivions pas à nous rendre à Ouada pour connaître les affaires qui sont sur place. Et nous sommes conscients que cela constitue une entorse dans notre travail. Mais il y a plusieurs raisons à ça. La première raison, c'est le manque des unités de police et de la gendarmerie sur place pour diligenter les enquêtes. Le manque de moyens roulants, c'est-à-dire le tribunal n'a pas de véhicule, ce qui constitue un obstacle pour les audiences fournies. Nous avons également l'état dégradant de la voie routière. Également, nous citons le manque des réseaux de télécommunications sur place. Nous avons également le problème de l'insécurité sur la voie. Voilà ce qui nous empêche de nous rendre à Ouada. Mais nous pouvons vous dire qu'une mission de sensibilisation et de connaissance de l'état des lieux est en train d'être préparée par moi et le président du tribunal. Nous serons à Ouada dans les mois à venir, puisque nous avons prévu de solliciter un appui logistique de la MINUSCA.
1: Depuis une vingtaine de personnels soignants et des femmes de Bimbo ont pris part avant-hier à une séance d'information sur les bonnes pratiques à adopter pendant l'accouchement. Il s'agit d'une initiative du groupe thématique santé. Emmanuel Samori-Fils a assisté aux échanges.
3: Selon les résultats d'une enquête menée par le groupe thématique santé, 10 femmes enceintes sur 6 déclarent avoir subi des violences ou des mauvais traitements lors de leur accouchement dans des centres de santé. Elodie Sombo, l'une des victimes, raconte son histoire.
4: J'étais enceinte et lorsque je suis arrivée à l'hôpital communautaire, les sages-femmes m'ont dit que j'allais faire une fausse couche. Une heure plus tard, le premier enfant est sorti. C'était une fille. Elle était morte dans mon ventre. Ensuite, j'ai ressenti une douleur intense au ventre. Mais aucune sage-femme n'est venue me secourir. J'ai pensé qu'il s'agissait du placenta. Lorsque j'ai fait un effort pour pousser, un autre bébé de sexe masculin est sorti. Lui aussi était mort.
3: D'après les organisateurs, ces violences peuvent avoir des conséquences sur la santé de la mère et du nouveau-né. Patricia Kongo, responsable de l'espace santé de Plateau, rappelle les attitudes à adopter pour garantir une prise en charge respectueuse des femmes dans les maternités.
5: En tant que sage-femme ou infirmier accoucheur, auprès d'une femme enceinte doit beaucoup accueillir pour lui donner une force psychologiquement afin qu'il puisse accoucher dans une situation qui est favorable.
3: Prince Wilfried Samba, coordonnateur du groupe thématique santé, appelle le personnel soignant à faire preuve de professionnalisme et d'humanisme dans l'exercice de leurs fonctions.
6: Les personnels soignants, ils ont pris l'engagement devant Dieu, devant leurs parents, à ne pas faire ce genre de pratique. Certains personnels du centre de santé continuent à exercer cette pratique-là. Et là, nous continuons à faire des sensibilisations sur ça, afin que ce fléau-là puisse cesser.
3: À Bangui, comme dans plusieurs villes de l'intérieur du pays, des cas de violence lors des accouchements continuent d'être signalés. Face à cette situation, le groupe thématique santé demande aux autorités de renforcer les mécanismes de contrôle afin que les auteurs de ces pratiques soient identifiés et sanctionnés.
1: À Kabo, ville située à 444 km de Bangui, la population dénonce le mauvais état des routes qui rend la circulation très difficile. Les axes Kabo-Batangafo, Kabo-Wandago et Kabo-Sido inquiètent conducteurs de véhicules et mototaxis, surtout en cette saison des pluies, ce qui constitue même un frein à l'évacuation des produits agricoles vers Bangui et entraîne aussi une hausse des coûts de transport. Pour le préfet de Loamfafa Henri Ngaté, des discussions sont en cours afin de trouver une solution durable. Actualité hors de nos frontières, guerre au Moyen-Orient, Israël et le Liban sont convenus à un cessez-le-feu sous condition d'arrêt complet des tirs du Hezbollah. Les deux pays veulent créer des zones pilotes sous contrôle de l'armée libanaise. Cependant, selon des sources sécuritaires, de nouvelles frappes israéliennes ont visé le sud du Liban après l'annonce du cessez-le-feu conditionnel. Entre-temps, les députés américains ont voté un texte ordonnant la fin de la guerre contre l'Iran. Basketball, les fauves des moins de 18 ans n'ont pas obtenu leur ticket pour la finale des éliminatoires de l'Afrobasket Zone 4. Lors de la demi-finale d'hier, les Panthères du Gabon ont battu les fauves 71 à 64 après prolongation. Les deux équipes étaient à égalité 60 partout au temps réglementaire. La RCA est donc éliminée de la compétition. Les Sahou du Tchad vont affronter demain en finale les Panthères du Gabon. Le vainqueur obtiendra son ticket pour la phase finale de l'Afro-Basket prévue en Côte d'Ivoire. Ainsi s'achève ce résumé d'actualité. Tout de suite la version Sango. 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

Merci beaucoup, Alpha Blondie, pour ce titre Amour Papier Longueur sur les 100.9 FM, Radio Nikiloka. Vous nous écoutez de longue de près. Place maintenant la lecture de quelques avis et communiqués, comme nous l'avons annoncé tout à l'heure. Le directeur général de l'Institut centrafricain des statistiques et des études économiques et sociales, ICASES, porte à la connaissance des candidats admissibles au test de la deuxième édition de l'enquête harmonisée sur les conditions de vie des ménages que la formation est programmée du 4 juin au 8 juillet 2026 au stade Demi-Place de 8h30 à 17h30. Les candidats doivent se munir de leur pièce d'identité en cours de validité, CENI ou passeport. La disponibilité et l'assiduité à la formation sont exigées sous peine de remplacement. Toute personne à l'écoute du présent communiqué est priée d'en faire une large diffusion, surtout aux intéressés. Le directeur général de l'Institut centrafricain des statistiques et des études économiques et sociales, coordonnateur de l'EHCVM, de Blaise Bienvenue Ali. Dans le cadre de soutenir les jeunes à retrouver leur propre autonomie, l'ONG Amis et Périls Centrafrica, en collaboration avec Don Bosco RCA, lance les inscriptions du 1er au 20 juin 2026 pour une formation professionnelle de stylisme et modélisme de 2 ans. Conditions d'admission: être titulaire du baccalauréat, fournir une photocopie du diplôme de baccalauréat, une photocopie d'acte de naissance, une photocopie de la carte nationale d'identité, de cartes photo récentes, une lettre de motivation adressée à la direction de la dite école de stylisme et modélisme. Lieu de dépôt des candidatures: SICA, SICA 2, Carrefour, FESCA, Centre La Joie de Vivre, École de Stylisme, Modélisme, dans l'enceinte de l'école Nicolas Barré. Le dépôt des dossiers de candidature du lundi au vendredi de 8h à 14h. Pour plus d'informations, se rendre dans au sein de ce centre pour des informations nécessaires ou contacter directement les numéros 72 69 48 59 74 08 80 65. 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Toute personne à l'écoute du présent communiqué est prête d'en faire large diffusion, surtout à ceux ou celles qui seront intéressés, et vous serez les bienvenus.

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1: Nos boutures, nos petits compagnons, nos chéris sont de fois choux, capricieux c'est vrai, mais comment et que faire avec eux? Aujourd'hui, on met les mains dans la terre. Pendant ces temps de vacances qui approchent bien, mais en version mini, parce que le jardinage, ce n'est pas réservé aux grands espaces. Non, même une petite boîte de conserve peut devenir un vrai terrain d'aventure pour les enfants. Imaginez la scène. Une vieille boîte de tomates pelées, une bouteille en plastique coupée en deux, et hop, on transforme tout ça en pot magique. C'est simple, c'est gratuit et surtout, ça donne aux enfants l'impression de créer quelque chose de vivant. La star du jour, c'est la citronnelle. Pourquoi elle? Parce qu'elle pousse vite, qu'elle sent bon et elle est loin et les moustiques. Un vrai super pouvoir sous nos latitudes. Il suffit de remplir la boîte de terre, de planter quelques tiges de citronnelle fraîche et de garder le tout légèrement humide, c'est-à-dire ajouter un peu d'eau. En quelques jours, de nouvelles feuilles apparaissent. Succès garanti. Et puis, au-delà de la plante, il y a tout ce que ça apporte. Les enfants apprennent la patience, le soin, la responsabilité. Ils décorent leur peau, ils observent les racines, ils touchent la terre. C'est un petit geste, mais un grand moment de découverte pour ces bouts de choux. Alors, si vous cherchez une activité simple, écologique, joyeuse, lancez-vous dans le mini-jardinage. Une boîte de conserve, un peu de terre, une tige de citronnelle. Et vous venez de planter bien plus qu'une herbe aromatique. Vous venez de s'aimer de la curiosité et c'est vraiment génial pour ces temps de vacances. Alors juste un petit temps et faites vivre à votre enfant ce bonheur. C'est fini pour aujourd'hui. Je vous donne rendez-vous pour un prochain numéro de Comment et que faire avec vos enfants sur Radio Ndekeluka.
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2: 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quittances ou tout autre écrit contenant ou opérant obligation ou des charges qui ne lui auraient été remis qu'à titre de louage, de dépôt, de mandat, de nantissement, de prêt à usage ou pour un travail salarié ou non salarié, à charge de les rendre ou de les représenter ou d'en faire un usage ou à un emploi déterminé sera puni d'un emprisonnement d'un à cinq ans et d'une amende de 100 000 de francs à 4 millions de francs CFA. 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
0: Nata Jardin.
2: Je n'avais pas le temps.
0: Awa Batanga Yama. Nasusu, la soie Sarah Bassin.
1: Mon nom, Jean. Hein? C'est comme ça maintenant.
0: Comme ça, Bassin, avec ton tuko japon. Hein?
1: Quoi?
0: Avec sa ressangue se toigner.
1: C'est l'histoire du mariage, maintenant. Mon vieux, tu m'as laissé dans la rue comme un poteau électrique.
0: Oh, Jeannot.
1: Hein? J'étais là, malheureux.
0: C'est quoi, Chikaya, Jeannot?
1: Tu veux me faire pas poireauter? Mais écoute, c'est pas ça. Écoute. Bon, qu'est-ce que tu es venu chercher ici?
2: Je suis venu.
1: Hein? Venu faire quoi?
2: Je suis venu pour te parler.
1: Faire quoi? Parler quoi?
2: Pour te parler.
1: Parler. Bon, maintenant parle. Parle.
0: Maintenant, c'est le dialogue. C'est des échanges.

0: Au PK13.
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0: la route de Boilly, mais Madame Ara, vous nous écoutez.
1: Disant que je suis loin de tes yeux, mais
0: bonne écoute à vous.
2: Tout ça, c'est du baraté.
0: Oh là là.
1: Tu m'as assez flatté, Jeannot.
0: Dans les établissements scolaires.

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3: Bonjour à toutes et à tous, il est 10h, nous suivons le point d'actualité, une présentation de Parfait Teddy comme essai. Teddy, bonjour.
4: Bonjour Jefferson, bonjour à tous. Au quartier de Dengue 5 à Bangui, deux enfants, des jumeaux sont décédés hier après des injections de produits anti-palus administrés par leur grand-mère. Selon les informations reçues auprès du chef du dit quartier, une overdose serait à l'origine du décès de ces deux enfants âgés de 3 ans. La grand-mère se trouve à la section des recherches et d'investigation SRI. Les corps sans vie des enfants ont été déjà inhumés. Dans l'Ouam Fafa, les usagers des routes Cabo Batangafo, Cabo Wandago et Cabo Sido dénoncent le mauvais état des voies. La situation devient compliquée en cette saison des pluies, ce qui constitue même un frein à l'évacuation des produits agricoles vers Bangui. Le préfet de l'Ouam Fafa, Henri Ngati, parle des discussions en cours afin de trouver une solution. Actualité hors de nos frontières aux guerres au Moyen-Orient, Israël et le Liban sont convenus à un cessez-le-feu sous condition d'arrêt complet des tirs au du Hezbollah. Les deux pays veulent créer des zones pilotes sous contrôle de l'armée libanaise. Cependant, selon des sources sécuritaires, de nouvelles frappes israéliennes ont visé le sud du Liban après l'annonce de ce cessez-le-feu conditionnel. Football, les Fauves seniors jouent demain un match amical contre les Éperviers du Togo. La rencontre est prévue au Maroc à 19h. Ensuite, les Fauves vont jouer le 9 de ce mois contre les Palancras Negras de l'Angola. Des matchs de préparation en vue des éliminatoires de la CAN 2027. 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

0: qu'on soit sérieux à un moment donné.
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0: 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Mais disposition, il a été actuel à la santé, l'initiative de santé, surtout, il y a une activité de frontière, il y a une disposition, voilà, il y a une activité de frontière, à faire un veto. Il y a son trafic, il y a habitué à barrer, il y a un peu de habitué à dire qu'il y a un peu de temps, il y a un peu de temps, il y a un peu de temps, il y a son contrôle à Kiri, Anya, la Kibara, le Kiri, le Bomaraso, il va en mettre son traitement du mobile à Dapé. Jusqu'à ce que nous avons un peu à Dapé, mais sorti à Gitone, il fallait le panne, il s'est senti protégé dans la terre.
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2: 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Il faut bien éviter d'abord, d'emblée. Je pensais qu'il y a une information, il m'a passé dans le Congo, il m'a aussi dit qu'il y a une sénica, soit il y a une sénica, soit il y a une sénica. Ce qui est vrai, le vaccin est soigné dans le Kobe, il y a une sénica dans le Kobe, avec d'appel, dans le Kobe. Peut-être, il y a une sénica dans le Kobe, mais il y a une sénica dans le Kobe, il y a un vaccin qui est beau là. Mais ça, tout le monde est en train de se mais je vais préciser maintenant, à espèce ou à variant, si ma Congo est Ebola, c'est Mingi. Le souci, c'est vaccin, tu vois, c'est le souci, c'est le souci, c'est Mingi, c'est le Congo du Panda, c'est souche Zaïre. 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Le cas d'origine, c'est 16 épidémies dans le monde. 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
0: 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Mais vraiment bien, il ressentait le Moumbrianga, la même pression, soit qu'il y a un terrain, c'est une goutte jusqu'à un niveau de la faille, à quand elle est malade, elle est malade, elle est malade. Donc, elle est malade, elle est malade, elle est malade, elle est malade, elle est malade. Mais elle est malade, elle est malade, elle est malade, elle est malade, elle est malade, elle est malade, elle est malade, Mais vraiment, il y a des choses à côté. Un métier pour le métier, si on dit qu'on a dit, le zélet, le zanga, le zamma, pour continuer, le zanlet, le zanzoni, à permettre à Kanga Ligue, à Aïka, qui y a un lait, moi, je suis là, et j'ai un accord. Il y a un accord, il y a un métier santé, il y a un métier santé, il y a un métier santé, il y a un métier santé, il y a un métier santé,
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0: 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Le conseil dit qu'il a laissé aller. Le conseil dit qu'il a laissé aller son gagné. Par rapport à la ténétique, c'est un minimum bâti à la présentation. La carrière qui n'a pas été présentée, je dis qu'il a accueilli, il a dit qu'il a fait un peu. Mais que ce soit des maladies qui n'ont pas été passées, il faudrait que le gouvernement a basé les lieux. Même si ça a contrôlé la niveau d'âge, il a dit qu'il a contrôlé le gagnant après. Parce qu'on dit que c'est que ce soit un gagnant d'un bisou. 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alla ça quoi là et ça dit tout qui se passe de bien alla beaucoup d'aussi dans ma boca puisque non vous êtes dit après Et puis, j'en doute, il y a un nombre qui a eu, même dans l'huile, à se distancer et puis, à se distancer pour la question. Il y a un nombre qui a eu la date là.
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0: 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Alors que l'État, ça ne doit pas dire que tu as un donné terrain. Si tu as examiné la leçon malade, soit la fonction, tu la découvrir. 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Donc il faut que ça soit rapide, je me dis. Et ça, il y a la vie de la population. Si tu as gagné jusqu'à la suite, tu as mis Bani, à Zéré, qui t'a fait. 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
2: 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Non, je pense qu'il y a une meilleure solution après. Quand on frontière, d'abord même OMS, Benoti qui soit dans notre CENI, le déconseille quand on frontière. Il m'a dit à l'angoisse, on a mis la cordre à l'étonne. Quand on frontière, il y a un terrain, bon, je suis dans le Congo, je ne suis pas dans le Congo. Du conseil à la main aussi, OMS a été déconseillé. Non, il y a une décision. Parce que quand on a une frontière, vous avez ça là. Par exemple, il y a des gens qui ont été
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0: 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Mais à la toquapé, toqua, réseau, vaccin, qui est bourrasso rapidement, la machine mobile a fait passer, et la mobile a commencé à Kwangu. Jusqu'à mobile, là, et toi, jusqu'à Vichina Yakomaka.
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0: 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On peut dire que tu vas être à distance, peut-être 2 mètres, ou peut-être moi aussi devant la porte, moi dans le salon, donc le téléphone, quand moi j'ai le téléphone, que moi dans le salon, je partage, peine sur le canal, et puis moi aussi, quand je suis même aussi, nous avons le pépé, qui est interdit, pratiquement interdit. Par exemple, tu as terre là, sur le dos, tu peux bouger là, et ça, quand tu es là, gars aussi, tu as terre là, tu es là, ça c'est interdit. Sur mon temps, tu es là, tu m'as mis là, c'est fini. Ah, mais là, mes yeux, tu es là, tu es là. Par malchance, il y a un coup. Toi, il y a un coup. C'est interdit. Il y a des gens qui ont l'habitude de faire un interdit. Il y a des familles qui ont fait un dernier hommage. Il y a des gens qui ont fait un interdit. Il y a des gens qui ont fait un interdit. C'est interdit. Toi, il soit assis. Il doit s'asseoir un enterrement sécurisé. Donc, il y a des gens qui ont fait un interdit. C'est vrai, c'est vrai, avec des gens à distance. 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
2: 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Et aussi, gouvernement, ce type, il y a des frontières obligatoires. Parce que actuellement, il y a un goût qui. 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Par cadre à secteur aussi, il y a un goût d'assaut, à la sécurité, à protéger la population. Parce que c'est un docteur à Sénégal que voilà, à quand il y a une frontière, à quand il y a un problème, il y a un soin, il y a un bien fait. Parce que c'est un on a besoin de tenir à protéger la population. Et voilà, quand il y a des frontières, il y a mieux. C'est un dernier terrain.
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0: bongo.
1: Elenge zanga lipasa. Être grand ne veut pas dire mesurer 3 mètres.
2: Être grand ne veut pas dire mesurer 3 mètres. En tout cas, Kofi Olomide, Mopa Omokonzi. Bon, c'est sur ce titre comme ça que... Blablabla, là, nous allons entamer la tranche à vous de jouer sur Radio Nekiluka. Vous le savez, aujourd'hui, nous sommes jeudi. Hein. Jeudi 4 juin avec les prénommés Clotilde. Merci beaucoup à Jefferson Zigaraba pour la tranche à vous la parole. Jeudi sur Radio Nekiluka où le signe du mois est Gémeaux. Nous totalisons 155 jours, il nous reste 210 jours à parcourir. La date qui nous dit l'enfant est une fleur qui ne doit jamais être piétinée. Vous avez compris, non? L'enfant est une fleur qui ne doit jamais être piétinée. Voilà, comme une fleur fragile, l'enfant a besoin d'amour, de soins, de protection pour grandir et s'épanouir. Vous qui maltraitez encore les enfants, là. Bon, il y a tribunal pour enfants. Faites attention. Oui. La journée internationale des enfants victimes innocentes d'agression, c'est aujourd'hui. Voilà. Et si vous êtes témoin d'un fait... Concernant les enfants, n'hésitez pas à dénoncer aussi. Appelez-moi Ursula Merveille Méval avec l'appui technique de Miguel Elisée Barakote Sosten Mikhailov Zuneita. On avance à 10h56 minutes. Il va râler sur Mwatala parce que là ce soir, Biko Oshulango Oshu, Tinsati Fondo. A marcher. Et puis maintenant, à Tirini, soit que tu as Clotilde. 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Mais de toutes les manières, il n'arrive pas tard après 11h. A calmer, car. Problème à d'après.

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2: Il est 11h sur Radio Nekiluka. On dit bonjour à tout le monde. Le point d'actualité, c'est avec Alexia Félix Nguandi. Alexia, bonjour.
3: Bonjour Ursula Merveille Mevala, bonjour à toutes et à tous. Au quartier de Denguissan, Kabongi, deux enfants, des jumeaux, sont décédés hier après des injections de produits antipalus administrés par leur grand-mère. Selon le chef du dit quartier, une overdose serait à l'origine du décès de ces deux enfants âgés de 3 ans. La grand-mère est transférée actuellement à la brigade criminelle pour nécessité d'enquête. Les corps sans vie des enfants ont été déjà inhumés selon les parents. Une vingtaine de personnes soignants et de femmes de Bimbo ont pris part avant-hier à une séance d'information sur les bonnes pratiques à adopter pendant l'accouchement. Il s'agit d'une initiative du groupe thématique santé visant à lutter contre les mauvais traitements que subissent certaines femmes lors de leur passage dans les maternités. Et puis, les autorités de Ouada dénoncent la montée des violences dues à l'absence de justice. Le procureur près le tribunal de grande instance de Wanja Koto annonce une mission dans la localité malgré de nombreuses difficultés. Basketball, la RCA est éliminée de la compétition. Les Fauves U18 n'ont pas obtenu leur ticket pour la finale des éliminatoires de l'Afro-Basket Zone 4. Hier, lors de la demi-finale, les Panthères du Gabon ont battu les Fauves 71 à 64 après prolongation. Les deux équipes étaient à égalité, 60 buts partout au temps réglementaire. 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Pour ce point d'actualité de 11h, merci à tous de l'avoir suivi. 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
2: Alors, merci beaucoup Alexia Félix Mandi. Merci à ceux qui sont toujours à l'écoute de Radio Nekiluka.
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Et qui dit à vous de jouer, on doit mettre tout le monde d'accord, on doit mettre tout le monde à l'aise. 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

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Génération mandata sur Radio Nekeruka. 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

Payolan ni soit qui ira la yo-yo. En tout cas, on prend juste quelques minutes comme ça pour vous permettre de bien vous installer afin qu'on puisse démarrer la tranche à vous de jouer sur Radio Nekiluka. C'est même pas compliqué, juste quelques minutes. Et donc, on pense que c'est bon, que c'est déjà bon et que le volume là-bas aussi est bon. À la maison, dans les bureaux, dans les voitures, dans les taxis et bus, même si on a encore juste quelques taxis, ben quand même dans les taxis et bus, on vous salue.

la même manière que vous nous aimez ici, c'est comme ça, nous aussi on vous aime, on vous envoie des kilos de bisous, on a fait 11 minutes sur Radio des Kilos, car bon. Ah. On peut commencer maintenant les hostilités. Est-ce qu'entre nous là on peut parler d'hostilité? Attention, il y a un gars qui est fier de sa femme. Oh. Oh, c'est trop d'extra musica. Il y a même quoi de trop ici. On peut que démarrer avec les souhaits d'anniversaire sur Radio Niki Luka, parce qu'aujourd'hui il y a beaucoup de

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Il soit la wana, la sarka, soit la wana, mais qui a place, n'y a pas. Je dis là où. Ah. Parce qu'après, je dis à qu'à vendredi. Ah, tu m'en souviens, tu zinga tinga yanga, père. Il a dit que quand petit matin, il a dit que tu es un peu plus grand, tu es un peu plus grand. 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Bami Yahoui Christopher Cornet. En tout cas, joyeux anniversaire à lui. Le bébé de la famille. C'est sa première bougie. Bami Yahoui Christopher Cornet. Joyeux anniversaire. Bon anniversaire, c'est que tes bébés, quand on se tapera la profiter, on t'a la côte à zone à l'emballe à sa vie, n'a rien à voir. Et ce bébé, ce bami, il y a oui Christopher Cornet, à l'anniversaire du bébé, l'a invité Gamba la bébé. 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

On contrôle actuellement votre position, peu importe là où vous trouvez, on contrôle, on maîtrise. Le prince de Bel Air, on l'appelle Cops. Ça peut aller, non? Voilà, là nous sommes dans la famille Dodiba, la famille Dodiba, la famille Issa, la famille Yangbere et les grands. Tout le monde a le plaisir de souhaiter joyeux anniversaire. En commençant également les tantes maternelles, les tantes paternelles. Il y a Ella, il y a Micheline, il y a Sarah, il y a Judith, il y a Serge, il y a Ngombe, Papa Aimé et ses grands frères et ses grandes sœurs également. Octavie, Abigail, Mazarine, Azaria, Hermano, Triomphe, Hermesson. Souhaiter joyeux anniversaire à Dondiba, Giro, Junior, Ethan. Dondiba, Giro, Junior, Ethan. Nous sommes matin à Tidungwa, le Lassungwa, Kwatiandongulu. 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Avec tes bébés, Ethan. Le petit maman, Issa, Laetitia. Ma papa, Issa, Geno. Irina, que Geno ou bien Giro. Bon, Yata, Irina aussi. Avec sa patente Nimbele Sophie. À la quoi tu es matin à Dungon dans Dondiba, Geno Junior Ethan là. Ah, bébé Ethan, joyeux anniversaire. Bon anniversaire, ça mon gâti. Ah non, non, là, il y a pourquoi tu es resté dans si ton Ethan a fait du goût de terrain à cause de l'anniversaire. Joyeux anniversaire, ni que soit que tu bébé Christopher Yahweh. Voilà. Sensibiliser ma boule. Ah, je dis place à quoi la tête, l'autre à quoi ça là.

Bonheur, je t'assois la semaine de toi la faroutée, toi, parce que c'est quoi la paix. En tout cas, ceux-là, ils sont les champions. Et puis parti ton son, on va Didier Lenga Kakwata, là où non, le tonton des tontons, le boss des boss, c'est en tout cas. Je suis un peu plus de temps.

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Monsieur Yangana Serge Olivier. Aujourd'hui, il a un an de plus, joyeux anniversaire à lui. Monsieur Yangana Serge Olivier. Joyeux anniversaire. On doit sauf que vous farotez aujourd'hui. Mais farotez, j'ai un gars chonia pour. 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Un peu gros, bah, même à tout ça, bon, ça, des bambiers, mon édit 50 000. Même petit 30 000. À ça, mes amis font 1000 francs. Attends, nous disons qu'on a la paix à 2000. Là-bas, qu'à Mingi, à ça, 5 000. Voilà, Dutungi. 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Silver Lionel, Boka Ibarra, la Pandra Mango d'Afon, de Kiluka Crepin, Gonana Sanze, Mancia Tamba Ibarra, là aussi. Angiap. Sosten Manzegleko, confort d'écoute à vous sans oublier Mayel Nandiro. De temps en temps, il faut vous faire plaisir, il faut effrayer les gens. Nous aussi, on a besoin qu'on nous effraie. Donc, de temps en temps, il faut nous effrayer. Et pour une grosse, on a besoin d'un bâti après. Même bien, mon état 500. Après ça, là, c'est vous. C'est vous le boss. En tout cas, on vous aime depuis votre position. On vous envoie des kilos de bisous là-bas. Confort d'écoute à vous.

Tawaisa on a bien dit faroté ni zoé. Tout le monde les faroté. Bon, Igezo est faroté, tigala na bisou. Est-ce que vous ne comprenez pas? Nous, on vous farote avec des kilos de bisous.

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Alors on avance avec le remix de Azala Kiawa avec Didier Arafat et Ferrego.

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C'est maintenant que tout est mélangé.

Marcel, bien sûr, vraiment que d'ambiance, ça bien aussi que d'un. Et puis avec lui, là, c'est l'anniversaire continué. Monsieur Mobiyaka, de Descadoms comme demain.

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Voilà. Emmanuela Trice bangoto qui a un an de plus aujourd'hui. En tout cas, je

Toutes chaises, avec Victoria Kimani. On peut pas échapper la voix de Ferrugo la bombe. Voilà la famille Yobenzi, la famille Lungu, la famille Ndoloka. Et là nous avons Yvan, nous avons Dieu puissant Dan, la Sainte Louise, Vanessa Chancelier, François, la Manne, Richard, Ezekiel, Wilfried, Ayon de Dieu, Providence Divine, Dieu est amour, Alpha, Tania, Florida, Victoire, Awa, les gens de Witi, Awa, Tigila.

Il n'y a pas, mais finalement, il y a donné. Voilà, moi, le irrité malvenu, nous, bah, tiens. Ah, Bindi, il y a Bernard malvenu, Pamela, il n'y a pas, mais.

Asuni soit tu montres, il faut changer le système. 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

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kwato zo bumbianga kote zo matanga dungo amonge cha taratsa lae petite fille petit fils plutôt azona ouse avec paina Alison Gloria et na paina ma Moril Marius finalement le nom là c'est paina ou bien c'est paina parce que vous nous mettez aussi en difficulté ici hein. Bon nous on dit seulement ce qui est sous nos yeux donc joyeux anniversaire à paina Alison Gloria Alison Gloria et Père Paina, Moril Marius, joyeux anniversaire à eux. Sera la zaï so ba argent propre à que bien la zaï so la kung balakaya la bambinia la sarai. Ah, conseil est que Mousso, aujourd'hui qui est comme ça, on ne connaît pas demain.

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0: l'ombre, le soleil, Ali Lomatabi, c'est le grand sage. Bébé Lou et Manu Sambo.
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1: Ah, quelque part aussi, l'écoute radio de Kiluka, on l'appelle seulement le Kamikaze. Ibarala aussi peindra, t'en as encore les gars, la maille aussi, Ibarala. Nata, c'est Wangumbia, c'est Wamawurka.

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Chancé la Maria Ngombe. Et puis na tarata la exaucé Lévi de Paris Ngombe. La sous wako kwa wango kwa kwa ndongulo bo. Ça fait deux anniversaires dans votre famille donc ne vous inquiétez pas. Quoi qu'il en soit la dot au bas c'est en wako ben. Est-ce que Meni est compliqué à gay?

0: En tout cas, nous sommes le 4 juin comme ça sur Radio Ndekeluka, bientôt les grandes vacances. En tant que parents, vous êtes bien préparés pour vos enfants. Vous avez des bons plans pour des vacances bien constructives comme ça pour vos enfants. Posez-vous les bonnes questions. Hein. Voilà, parce qu'on n'aura que 3 mois de repos, 3 mois de vacances. Et après ça, ils doivent reprendre le chemin de l'école. 11h36 sur Radio Ndekeluka.
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Va bien sur ton décon, on a force au canard, souffle ta zone en bas. Et ceux qui n'ont pas de zunga de asewa, engeli asewa, ganingo yongo, et puis na maman zunga de chancela, na papi zunga de François, depuis Carnot na mamie ingili, Christine na bague Carnot, attentini tout, zunga de Jennifer, Germine, na plus Thierry Wilfried, la précieuse Jovin, y'a Davila, y'a Chanel, y'a Chimène, tout ce monde s'est pour souhaiter joyeux anniversaire à qui? À leurs petits-fils, leurs fistons, leurs bébés, leurs cousins. Gani Yongo exaucé Brian, un joyeux anniversaire à lui. Bébé Gani Yongo exaucé Brian. Et joyeux anniversaire à qui? Au tout petit Brice Londry Mikael, la Zonaïta. Aujourd'hui, il a un an de plus.

0: 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Je vous ai bien dit qu'aujourd'hui nous sommes jeudi. Donc jeudi Kazo, on a bien milieu semaine là. Ah ce soir est un cadeau, je dis tout le col y est là. Un petit aïe Jésus quoi ça.
1: Le président des valeurs.
0: Ah.
2: Le bonheur toujours bien habillé.
1: Achille, Florent, Chilo, Ingrid de Sandarga. Marina,
0: Asatona, Kangbatia, Asi Wagamanandi, Akawara Junior, Gamanandi, Tioti, Stéphane, Sala, Epena Junior, Jonathan Jésus, Naïtalo Walineli, Nadine, Nancy, Dorian, Frédérica, Vienissa, Elvira, Ketura, Latuna, Latine de Keluka, Lati Fondation, de Keluka, Radun de Keluka, Nawali Longaya, Kelia Merveille, Ala tous, soit dit, et un matanga d'un azoua, quoi. On va partir problème dit la gazo. Parce que celui qui fête son anniversaire de naissance aujourd'hui là, lui-même il connaît la position, il connaît la situation. Il s'appelle Gaman Nandi Frédéric Jonas, là, le joueur compétent. En tout cas, joyeux anniversaire à lui. Yenig, attention. Hein. Problème à quoi d'abord. Ça t'a raté ce soir, Inga, parce que maintenant ce soir, Inga, soit avec rendez-vous dans la base. Les anniversaires Gamanandi Frédéric Jonas. Tout irrité Jonas sur Mundula hier Kanya Iso Yeki Frédéric. Comme si le mouton. Oui, Ginga Iso Jonas n'a pas Mundula hier soit des Jonas. Frédéric Gamanandi, joyeux anniversaire. Et là, nous sommes dans la famille. Zonaïta, son grand-père Jonas, Zonaïta, son papi là. Et puis ma grand-mère, le Rebecca Zonaïta. Et puis ma grand-frère, le. Mais le grand-père, le Nak, pasteur David Yamete. Et puis ma grand-mère, Nak, Claudia Yamete. Papa, le que Sosten Mikhailov Zonaïta. Maman, Nak, Amina Deborah Yamete. Maman, Amina. Puis na oumbalo tout. Oui. Api, na oumani tous les gars. Voilà, ça opi, voilà, et puis ma fille. Nata a choisi. Akowara Ida, Wara Larissa, Wara Herman, Naïta ni ton triomphe, le béni, et puis na Eman. Ala tout, on soit tes zones, matin, gati dungo. La cascadeur, tiens, data, la tête des zolo. Wati problème. Bébé Brice, Landry, Michael, Michael plutôt Zonaïta. On l'appelle seulement l'ami Liamal. Batien sauf à dit à Gesoa. Qu'est-ce que tu as dit à Lamine? Brice, Landry, Michael, Zonaïta alias Lamine Yamal. Alors, comprenez seulement la suite parce que l'on gave. Maman Céline Nassanien. Et la Karina Bourou, joyeux anniversaire à vous.
2: La vérité, rien que la vérité, je vous le dis.
0: Mais nous, on ne dit que la vérité ici, mais vous, vous ne voulez pas pourquoi.

erreur soit c'est on a que ça qu'à la maintenant petit nous aussi ton balazan ou ticket à marata la ozo on peut sous coup même na wada on peut conseiller la petite soeur ni même à ta la de nous quand à mon gain ton soif sur le que ma. Alors l'enfant c'est un trésor. On vous a bien dit que l'adage aujourd'hui dit que l'enfant est une fleur qui ne doit jamais être piétinée. Il faut traiter vos enfants avec amour, avec tendresse. Il faut les protéger. Osa la école à l'imigomoza jusqu'à l'olinda classe.

0: Sinon, voilà moi. Eh, mais nous en avons pour mettre à la gare. Parce que bien sûr, tu prends ton tontine à Yekaloka, Singapour.
1: Oui, là, du coup, il y a.
0: Ah, mais tontine, est-ce que l'on comprend le message là, ouais?
1: Pour mes enfants, parce que je comprends.
0: Ah, à passer le comprendre.
1: Mm-hmm.
0: Il faut coincer le cas dur.
1: Ok.
0: Ah, pour que tu aies bien ça, nous t'as sigé, il y a là-haut. Ah, ce que répétition là, bon.
1: Il t'a rabat.
0: Ah, t'as attendu. Kalaga t'as attendu tout le temps. Yes, of course, we give you the Biatana Sigimuna Lale. 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
1: Ok.
0: Aska tu monso kuzu geneti a wali suifi blagi nana nave.
1: Nina.
0: Aha, a gibon. Tina, voilà moi. Et puis on va décompter juste quelques secondes comme ça. Tite ton Biatala bon ouais. Imuna la yetala.

0: Bon, Tantine, vous êtes prête, non? Ah, qui bon.
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0: Faut dire à toutes les filles que tu es un homme marié, marié. Répète après moi, je suis un homme marié, marié. Laisse toute mère, répète que tu es un homme marié, marié. À toutes les filles que tu es un homme marié, marié. Marié, oh. Il y a trop de sentiments. Mon cœur fait coucou, coucou dans ma poitrine, je sens que c'est un battement.
1: Tontine, t'as pas ça, la zé kanga bien zoumé. Tonton, ça m'a gagné zoula, ma. Merci, Nalo. Oh là là. C'est que Tontine a une belle loco parce qu'en fait, elle voulait que le message passe. Adana, j'étais tranquille, moi je vivais dans mon site. Donc tonton, espérant que le message est passé. Il faut assumer. 72 19 52 52 75 93 33 33. Allô, allô. Oui, bonjour. Jean-Christophe, ah là là, gazo. 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
1: Allô?
0: Ibarra là-haut?
1: Merci, Ibarra Mingi.
0: Singila Mingi, ce soir là, qu'est-ce que
1: c'est? Moses n'a pas dit bimola.
0: Moses n'a pas dit bimola, il y a Ibarra. Tiens, as-tu bimon kada?
1: As-tu bimon kwa singi?
0: Ah.
1: Ah.
0: Allez, Ibarra, tiens.
1: Yes, Ibarra dit Fali, n'y a qu'à laisser.
0: Fali?
1: Ah.
0: Tu t'en as, hein?
1: N'y a qu'à laisser.
0: N'y a qu'à laisser.
1: Yoka lesu.
0: Yoka.
1: Ah.
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0: Bon, yoka voilà, asiga. Eh, to to la passion quand même ça. Yo kali si ta da si ya.
1: Motema ya mama tete, moninga ya Richard Okisi, vie ya papi soul. Bien. Oh, bien manangai. 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Oh, salina rebillon. Alinge de mo patati. Bien. Oh, bien malandai. Je suis en train de il y a ta soya pédi, il y a ta soya pédi, la sentiment est comme il consente la moitié de ma vie. Si ton arrivé, c'est la verte arrivé, c'est la bonne tout petit de le soleil, c'est la bonne chose.
0: En tout cas, Gibon Toton, merci Nalama.
1: Merci.
0: Ah, répétition t'en a collé. Ah, qui bon. Bah oui, mon ministre, quand on suit Picaranga de karaoke dans le fond de Kiruka. Aïe. Il va rapporteur de tenue complète dans le poste de la Sango Kusala. La soirée que Nata Koutoukouta mène à Nagara mène à Nango Terre Ibarala.
1: Aïe. Et c'est bien tu le sais, va mouiller qui attendait.
0: Ah, le sais, va mouiller qui attendait.
1: Là.
0: Ah, il guinit, toi, il y a un animal là-haut.
1: Il là.
0: Mouiller qui attendait. Bon. Bah, bien ça, n'a pas, tonton. Allez, qu'est-ce que tu vois?

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5: 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Alexia, bonjour.
6: Bonjour Ursula Merveille Mevala, bonjour à toutes et à tous. C'est la journée internationale des enfants victimes innocentes de l'agression est célébrée aujourd'hui. Selon l'ONU, chaque jour partout dans le monde, les enfants qui vivent dans des zones de conflit ne sont pas en sécurité ni chez eux, ni dehors lorsqu'ils jouent, ni à l'école, ni à l'hôpital lorsqu'ils ont besoin de soins médicaux. Les Nations Unies appellent les parents et les ONG à bien prendre soin des enfants. L'élection des maires des arrondissements de Bangui a commencé hier dans la capitale où 9 maires d'arrondissement doivent être élus. Les maires des 4e et 8e arrondissements ont été élus hier par leurs pairs conseillers municipaux. Et puis, en Guinée, le ministre de la Défense, pilier du régime, est nommé ambassadeur en France. Ce poste de Aboubacar Sidiki Camara peut être prestigieux aux yeux de certains, mais que d'autres analysent à Conakry comme une disgrâce pour celui qui était jusqu'ici ministre de la Défense. Football, les Fauves seniors jouent demain en match amical contre les Éperviers du Togo. Le match aura lieu au Maroc à 19h. Ensuite, les Fauves vont jouer contre les Palancras Négas de l'Angola le 9 juin, des matchs de préparation en vue des éliminatoires de la CAN 2027. 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

Dans la tranche, à vous de jouer. La deuxième partie, c'est l'émission Mandako et vous le savez. Aujourd'hui, nous sommes jeudi 4 juin sur Radio Nekiluka et puis c'est le quatrième passage justement de cette émission de la semaine. Voilà, jeudi 4 juin avec le Sakwa de Katdek. Vous le savez, on a commencé depuis hier. On rappelle que Katdek, c'est la coopération d'appui technique au développement communautaire et Mandako d'aujourd'hui, on continue toujours avec Katdek. 75 93 33 33 72 29 52 52, ce sont les deux numéros. Et pour ceux qui souhaitent appeler sur le WhatsApp, c'est le 236 70 08 29 58. Mandako pour vous. Alors pour moi, je suis la merveille Mivala avec l'appui technique de Miguel Elisée Barakoté, Sostel Mikhailov Zoneta. Mandako avec le Sakwa de Kadek, c'est parti. 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

0: Et moi, je ne vous oublie pas, que je sois à Bangui ou encore à l'extérieur, des fois tout comme de loin, on pense à tout le monde. Bobo au cœur, c'est le titre avec Dadju, dans Mandako, ça quoi de 4 decks. Nous avons un tout premier auditeur au bout du fil, allô, allô.
1: Oui, bonjour, c'est la Neve Mivala.
0: Bonjour, c'est bien moi, vous c'est qui?
1: Oui, c'est l'arrivée d'Achille Moussa depuis Kassi Galaba Djassin.
0: Achille Moussa?
1: Oui.
0: Depuis Galaba Djassin.
1: Depuis Galaba Djassin.
0: D'accord, Achille Moussa. Dans quelle localité oui. Le projet Actrice du Changement est-il mis en œuvre?
1: Pardon?
0: Dans quelle localité, quelles sont les localités dans lesquelles le projet Actrice du Changement est-il mis en œuvre?
1: Il n'y a pas de proposition là.
0: Non. Merci.
2: Il est trop tard sur ma montre. 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
0: Ah, je croyais que vous alliez partir. Merci. Ah, on n'avait pas bien compris. On pensait que vous vouliez partir. Mais bon, revenir. Hein. On est qu'au début de l'émission.

0: ça a pas de cadécan dans le
1: poker.
0: J'ai 4 membres de vous de Mandako sur Radio Nekiluka. Allô, allô.
2: Allô, bonjour, c'est
0: l'arrivée. Bonjour, c'est l'arrivée de qui?
2: L'arrivée de Franck.
0: L'arrivée de qui?
2: L'arrivée de Franck.
0: Franck?
2: Oui.
0: Depuis quel quartier?
2: Franck, depuis Dingo.
0: Franck, votre nom de famille c'est?
2: Vondayade.
0: Vondayade.
2: Oui.
0: Vous avez participé hier, non?
2: Oui, ça n'a pas marché.
0: Donc vous insistez pour gagner?
2: Ah, peut-être.
0: Ah, d'accord, on verra bien. Alors, Franck, hein? Alors, oui. Une question rapidement pour vous. Quand on pense que certains métiers sont réservés aux hommes, d'autres aux femmes, de quoi s'agit-il?
2: Il s'agit de faire la distinction entre femmes et hommes, non?
0: Non, vous êtes en train de dire la même chose que je viens de dire à peine. Hier, cette question a été posée et puis la réponse a été donnée. Donc, pour aujourd'hui, il n'y a pas de demi-mesure. Donnez seulement la réponse.
2: Non, s'il vous plaît, réponds à la question. Voilà.
0: Quand on pense que certains métiers sont réservés aux hommes, d'autres aux femmes, de quoi s'agit-il?
2: Il s'agit des travaux ménagers.
0: D'accord, on va vérifier pour voir. Hein.
2: Ok.
0: D'accord, on vérifie pour Franck.
3: D'oublier ça.
0: 3, 2, 1. Vous êtes passé à côté.

0: Mutu Radio Nekiluka, l'émission c'est Mandako et puis on poursuit comme ça. Mandako sur Radio Nekiluka, on retrouve qui là, Easy sur ce titre Banana.
1: Easy.
0: Ça fait quand même un bail. Hein. Allô, allô. Allô. Bonjour, parlez à haute voix s'il vous plaît.
2: C'est Naomi Sepode depuis
0: Kassaya. Depuis Kassaya. D'habitude, vous parlez seulement comme ça? Oui, parlez à haute voix.
2: Oui,
0: comme on dit à l'école, à haute et intelligente, je veux voir. Voilà. Vous voulez jouer dans le sacoir de 4 decks?
2: Oui, c'est ça.
0: Jusque-là, on n'écoute même pas votre voix.
2: Oui, je vous écoute.
0: Voilà, ça commence à aller. Alors, Naomi, une question rapidement pour vous. Vous êtes là?
2: Oui, je suis là.
0: Vraiment.

0: Ou faux, un homme qui vit seul participe souvent davantage aux tâches ménagères qu'un homme vivant en couple. Vrai ou faux, un homme qui vit seul participe souvent davantage aux tâches ménagères qu'un homme vivant en couple.
1: Oui, c'est vrai.
0: C'est vrai.
1: Oui.
0: Vous êtes sûr? On va vérifier, on va vérifier, ne vous en faites pas. On vérifie pour Naomi Sepode depuis Kasaï. Voilà, vous avez ouvert le bal. Merci beaucoup, c'est ça, c'est vrai. Elle est partie. Elle parlait doucement. Elle avait peur. Naomi Sepode depuis Kasaï, merci. La première à trouver la

Manda Kojura Jun et Kilouk, on rappelle que le Sakwa c'est le Sakwa de 4 decks. On a un seul gagnant déjà, une gagnante parce que c'est une femme qui vient de gagner. Et les filles qui écoutent Jun et Kilouk, vous êtes belles. Les femmes, vous êtes belles. Les

0: centrafricaine sans banana. Le téléphone sonne sur Radio Nekiluka. Bonjour.
1: Bonjour.
0: Oui, l'arrivée de qui?
1: Max Serekouissé, depuis Palombo 2.
0: Max Serekouissé.
1: Serekouissé.
0: Serekouissé.
1: Oui.
0: Depuis Palombo 2.
1: Oui.
0: Max Serekouissé, depuis Palombo 2.
1: Je vous écoute.
0: C'est quoi le genre?
1: Les gens?
0: Non, pas les. J'ai dit le genre.
1: Le.
0: Oui. Répondez, s'il vous plaît.
1: Il n'y a pas de proposition.
0: Non.
1: Les gens. Les gens, c'est un groupe des hommes et les femmes.
0: Groupe des hommes et les femmes. D'accord. 3, 2, 1. C'est pas la bonne réponse.
1: Je vais revenir.
0: Merci. Shake, un titre de Flavor. Madako sur Radio Nekiluka. 12h18, ça fait de 4D.

0: Allô, allô.
1: Oui, allô.
0: Bonjour.
1: Oui, bonjour.
0: L'arrivée de qui?
1: L'arrivée de Amoko Bangala, grâce à Dieu, Gitangola Source.
0: Amoko Bangala.
1: Grâce à Dieu, de Gitangola Source.
0: Amoko Bangala, grâce à Dieu, depuis Gitangola Source.
1: Oui, c'est ça.
0: Oui, Amoko Bangala.
1: Oui.
0: Une question pour vous, en vrai ou faux, les capacités des filles et des garçons dépendent uniquement de leur cerveau, par exemple pour les mathématiques et les relations avec les autres.
1: Vrai.
0: Vrai. On vérifie pour Amoko Bangala depuis Gitangola. 3, 2, 1. Vous êtes passé à côté, hein?
1: Ok.
0: Vous allez revenir?
1: Oui, bientôt je dois revenir.
0: Merci. Normalement, les questions de vrai ou faux, là, c'est même pas compliqué. Il suffit de prendre quelques secondes pour bien comprendre.

0: On dit bonjour à l'auditeur qui est au bout du fil. Allô, allô.
1: Allô, Tanti.
0: Bonjour.
1: Bonjour, Tanti.
0: Oui, moi c'est Ursula. Vous c'est qui?
1: Moi c'est Vianney de Gbalako.
0: Vianney de Gbalako. Votre nom de famille c'est?
1: Babi Vianney.
0: Pardon?
1: Babi Vianney.
0: Babi.
1: Oui, B-A-B-I-Z.
0: Babi, avec B.
1: Oui, tontine.
0: D'accord. Babi Vianney depuis Gbalako. Ça va là-bas?
1: Ça va très bien, tontine.
0: Alors, si ça va bien, Babi Vianney, dites-nous qui finance le projet Actrice du Changement.
1: Projet Actrice du Changement.
0: Selon vous, qui finance ça?
1: Bon, je propose à cette voix.
0: Vous proposez
1: Cadex ou quoi comme ça?
0: Vous proposez le sponsor Cadex, c'est ça?
1: Oui, c'est ça, tonton.
0: D'accord, on va vérifier pour vous rapidement. Alors, vous êtes passé à côté, hein? Vous avez compris, non? Ah, il est parti. Il est parti. Mandako. 12h22 minutes.
2: Ce soir, on va s'enjailler.
0: On est en train de s'enjailler sur Radio Nekiluka, comme ça, dans la tranche. De jouer la deuxième partie qui est Mandako. Le sakwa ici, c'est le sakwa de 4.

0: Mandako, allô, allô.
1: Bonjour.
0: Bonjour, moi c'est Ursula, vous c'est qui?
1: C'est Kiboko Nativa depuis Liberté.
0: Nativa, le nom c'est?
1: Siboko
0: Nativa depuis Cité Liberté.
1: Oui.
0: Vous allez bien?
1: Bien.
0: Alors Nativa, dites-nous le genre, c'est quoi exactement le genre?
1: L'indicatif. Oui.
0: L'indicatif de quoi?
1: De mots.
0: L'indicatif de mots, hein. Non, loin des notions de grammaire. On parle de genre, terme genre. Quand on emploie souvent dans des sensibilisations qui sont de genre. Vous n'avez jamais écouté ce terme-là? Non, revenez s'il vous plaît, s'il vous plaît. On a trop épuisé le temps, s'il vous plaît.

0: encore une seule gagnante hein, sur notre liste actuellement. On vous attend. Allô, allô.
1: Allô, bonjour.
0: Bonjour.
1: C'est la part de Tertius Casimiro de depuis Tati Lakiri.
0: Pardon?
1: Tertius Casimiro depuis Tati Lakiri.
0: Tertius Casimir depuis Lakiri.
1: Ouais.
0: C'est quel quartier Lakiri?
1: Quartier l'aéroport. Derrière l'aéroport.
0: Mais il y a un nom pour ce quartier, non?
1: Il y a un nom.
0: Oui.
1: Le vrai nom, c'est Dama l'aéroport. On avait surnommé le quartier Lakiri comme ça.
0: Ah, vous avez seulement surnommé, hein?
1: Ouais.
0: Dites-nous qui finance le projet Actrice du Changement.
1: Pardon?
0: Qui finance le projet Actrice du Changement? Le projet, déjà, c'est le projet de 4DEC. Mais qui finance le projet?
1: Le nom de la personne qui avait financé ça ou bien?
0: Pardon?
1: Le nom de la personne qui avait financé ça ou bien?
0: Bon, actuellement, vous me demandez, je dois répondre comment?
1: Voilà.
0: Aucune idée, d'accord, revenez, merci.

12h26 minutes sur Radio Ndekelouk, à votre radio de proximité. On avance, on avance, on avance, on attend toujours vos appels parce que jusque-là ça ne donne pas. Une suite gagnante, non. Pourtant, on a commencé depuis hier avec les mêmes questions. Hein. Ça veut dire que vous laissez passer les chances.

0: pourquoi le si je savais vient toujours tard. Allô, allô. Bonjour.
1: Oui, bonjour.
0: Avec votre allure, là, on espère que vous allez gagner. Hein.
1: Oui, c'est dans la question qui vient.
0: Vous, c'est qui?
1: Oui, c'est Ezekiel Ndao de Bombari.
0: Ezekiel Ndao de Bombari.
1: Oui.
0: Ça va, vous allez bien là-bas?
1: Oui, je vais bien.
0: Alors, quelles sont les organisations qui mettent en œuvre le projet Actrice du Changement?
1: Il n'y a pas de proposition.
0: Mais comment ça?
1: Quelle proposition, ça pourrait m'aider?
0: Non, pas de proposition. Déjà, quand vous voulez appeler, il faut bien suivre l'émission. Comme ça, vous allez comprendre. Il y avait des questions qui ont précédé, qui peuvent même expliquer, vous donner des éléments de réponse. Quelles sont les organisations qui mettent en œuvre le projet Actrice du Changement?
1: Le projet Actrice du Changement. Ah, je propose... Droits de l'homme.
0: Vous proposez Droits de l'homme, hein?
1: Oui.
0: Droits de l'homme, c'est une organisation. D'accord, on vérifie.
1: 3, 2, 1. Ok, je vais revenir.
0: D'accord, il n'y a pas de souci, merci, revenir.

0: En tout cas, confort d'écoute à tous ceux qui écoutent Radio Nekeluga dans leur petit coin là-bas. On vous fait un petit coucou. On est toujours dans Mandako. Ça quoi de 4 décas.
1: Voilà moi.
0: Mais souvenez-vous quand même. Les questions qui ont été posées hier. Non. Pourquoi vous faites ça?
1: Voilà moi.
0: Allô, allô.
2: Oui, allô, Uxila.
0: Bonjour.
2: Bonjour.
0: L'arrivée de qui?
2: C'est Chérubin Muriel au bout depuis Bombari.
0: Chérubin Muriel, pardon, Chérubin
2: Muriel au bout depuis Bombari.
0: Votre prénom c'est Muriel?
2: Oui.
0: Non, je préfère Chérubin au bout depuis Bombari.
2: Oui.
0: Mm-hmm. Chérubin au bout, dire que les mathématiques sont pour les garçons, les copains pour les filles, est-ce un fait ou une idée reçue?
2: Je n'ai pas bien saisi le message.
0: Écoutez attentivement pour une dernière fois. Dire que les mathématiques sont pour les garçons et que l'écofa pour les filles, est-ce un fait ou une idée reçue?
2: J'ai dit non.
0: Je n'ai pas demandé non. Est-ce...
2: Bon.
0: Écoutez bien. Vous êtes là?
2: Oui, je suis là, je vous
0: Est-ce
2: écoute.
0: Une idée reçue ou un fait?
2: Bon, pour moi, je propose une idée reçue.
0: Chérubin à Bourou.
2: Oui.
0: De Bombari.
2: Oui. Oui, c'est gagné.
0: C'est gagné, hein. D'accord. C'était oui. Même compliqué oui. Quand même. En tout cas, merci.
2: Merci. Bonne continuité.
0: Merci.

normalement les choses ne sont même pas compliquées. C'est vous qui aimez compliquer les choses. On ne comprend pas. Mandako sur Radio Ndikiluka, là au moins ça fait deux gagnants. Hey. Ça fait de quatre decks.

0: fait. Je suis un homme.
1: On sait que souvent c'est compliqué pour vous, mais faut dire que vous êtes mariés. Manda Koussou Radio Nikilou Kassa sonne. Allô, allô. Allô.
2: Bonjour,
1: bonjour.
2: Bonjour.
1: Pardon, répétez s'il vous plaît.
2: Maouya.
1: Maouya.
2: Oui.
1: Maouya, chérubin.
2: Chérubin.
1: De quel quartier?
2: De Damalasson Logement.
1: Damalasson Logement. Maouya, chérubin de Damalasson Logement. Une question pour vous. Hein.
2: Oui.
1: Alors, ce sont les... pardon, mais j'allais donner une réponse. Alors, rapidement, rapidement, rapidement, une question pour Maouya, chérubin. Vrai ou faux, la société demande souvent aux hommes de cacher leurs émotions et de toujours paraître fort. C'est vrai?
2: Oui.
1: Pourquoi c'est vrai?
2: Parce que certains hommes ne veulent pas présenter la faiblesse.
1: Ah, d'accord. On va vérifier pour vous rester au bout du fil. Maouya, chérubin, on vérifie. 3, 2, 1. Mais est-ce que vous-même vous acceptez de présenter vos émotions devant les gens?
2: Oui, oui, non.
1: Hein? Non?
2: Non, j'ai pas entendu, j'ai pas écouté.
1: Est-ce que vous, vous pouvez accepter de présenter vos émotions, c'est-à-dire quand vous êtes déçu, quand vous êtes choqué, quand ça ne va pas?
2: Non.
1: Ça veut dire que vous... Merci, en tout cas, pardon, ne complique pas, merci.
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0: radio de Kiluka, on est là pour accueillir les appels, pour recevoir vos appels. Allô, allô.
1: Allô.
0: Bonjour.
1: Ouais, bonjour.
0: L'arrivée de qui?
1: De Samson Baoro de Tibois.
0: De?
1: Samson Baoro de Tibois.
0: Samson Baoro.
1: Ouais, de Tibois.
0: C'est votre nom, Baoro?
1: Ouais, bien sûr.
0: Donc c'est votre nom qui est sur la ville de Baoro? Alors, Samson Baoro, espérons que vous allez bien là-bas.
1: Ouais, très bien. Alors.
0: D'accord, Samson Baoro depuis Boire. Qui finance le projet Actrice du Changement?
1: Pardon?
0: Qui finance le projet Actrice du Changement?
1: Waouh, il n'y a pas de proposition là.
0: Cette question, on nous a donné ça comme ça, pas de proposition, mais comme indice, c'est une ambassade.
1: Bon, dans ce cas, je vais revenir.
0: Ah, on vous a donné l'indice aussi, vous voulez revenir. Merci, revenez. Merci.

0: a trois gagnants sur la liste de 4 decks comme ça.
1: Je suis devant toi.
0: Tenez Kilouk à votre radio de proximité. Why? On vous attend.
1: Why?
0: On attend toujours les appels.
1: Encore,
0: encore et encore, on attend les appels jusqu'à la fin.
1: Wow, voilà. Les problèmes que tu as cherchés, voilà ça. Oh. Ton pied, mon pied.
0: 12h37 minutes, bon, on échange. On attend les appels. Allô, allô. Allô.
2: Bonjour.
0: Bonjour.
2: Félicité Dolé de Katibora.
0: Saint-Cyr qui?
2: Dolé.
0: Saint-Cyr Dolé de Bouérab.
2: Oui.
0: Saint-Cyr Dolé, vous allez bien?
2: Oui, je vais bien. Et vous là-bas?
0: Ça va super bien, Saint-Cyr. Dites-nous quelles sont les organisations qui mettent en œuvre le projet Actrice du Changement.
2: Pardon?
0: Quelles sont les organisations qui mettent en œuvre le projet Actrice du Changement?
2: Les organisations. Bon, il n'y a pas une proposition?
0: Ah ben déjà, si ce sont les organisations, on ne va pas proposer parce qu'on nous a donné seulement les réponses.
2: Je vais essayer l'organisation des Nations Unies.
0: Lesquelles?
2: Bon, je vais revenir.
0: Merci. Un remix comme ça avec Gims, la voix de Gims et José.

0: D'accord sur Radio Nekiluka, ça pas de 4 decks. Des petites questions pour vous, ça sonne, on décroche. Allô, allô.
1: Allô, Santi.
0: Oui, bonjour.
1: Ouais, bonjour.
0: Vous allez bien?
1: Ouais, je vais bien. C'est Ezekiel Ndao qui vient.
0: Ezekiel Ndao de
1: Bambari.
0: Ezekiel Ndao de Bambari qui arrive comme ça.
1: Ouais, c'est moi.
0: C'est quoi le genre, Ezekiel?
1: Ouais, je vous écoute, Santi.
0: C'est quoi le genre?
1: Le genre.
0: Le genre, le genre, c'est quoi le genre?
1: Ah, le genre, c'est l'ensemble de l'homme et la femme, non?
0: Non, mais ne me demandez pas.
1: C'est ça, le genre est l'ensemble de l'homme et la femme qui forment le genre.
0: Mmh. C'est l'homme et la femme qui forment le genre.
1: Ouais.
0: Vous êtes passé à côté. Il est parti. On a trois gagnants.

0: On attend toujours les appels sur Radio Nekeluka. Allô, allô, ça sonne.
1: Oui, bonjour, qui est là?
0: Bonjour, c'est bien moi, vous c'est qui?
1: Guy Hervé Mbaïndé depuis Sambia.
0: Guy Hervé depuis Sambia.
1: Ouais.
0: Eh, laissez au moins la chance aux autres, non?
1: C'est le jeu concours.
0: Ok. Dites-nous, quelles sont les organisations qui mettent en œuvre le projet Actrice du Changement? Non, il n'y a pas de proposition.
1: Bon, je propose Kodak, voir.
0: Pardon?
1: Kodak.
0: Kodak, hein?
1: Ouais.
0: Guy Hervé, on vérifie pour vous. 3, 2, 1. Vous êtes passé à côté.
1: Oui, j'ai bien venu.
0: Merci, revenez, on vous attend. Madako sur Radio Nekeluka, nous avons quelques bouts de fil. Allô, allô. Bonjour.
1: Allô.
0: Oui, bonjour.
1: Ah, bonjour.
0: L'arrivée de qui?
1: L'arrivée de Moussa Kimari, de P4L.
0: Moussa Kimari, c'est ça?
1: Ah, c'est ça, bon.
0: Depuis P4L.
1: Ouais.
0: Vous allez bien là-bas?
1: Ah, ça va, pas grâce à Dieu, et vous là-bas?
0: Oui, ça va super bien. Alors, Moussa Kimari depuis P4L, une question pour vous.
1: Okay. Je vous écoute.
0: Alors, Moussa Kimari, rapidement, une question, on vérifie. Vrai ou faux, la société... Non, cette question a été déjà posée. Alors, on vérifie encore d'autres questions rapidement pour Moussa Kimari depuis P4S. Dans quelle localité le projet Actrice du Changement est-il mis en œuvre?
1: Pas de proposition.
0: Non.
1: Oui, la question, moi,
0: dans quelle localité le projet Actrice du Changement est-il mis en œuvre? Allô?
1: Oui, je suis là. Ok, je vais revenir.
0: Merci. On n'a que 3 gagnants. On vous attend toujours. Elle, c'est Jocelyne Labille, ma petite lumière.

0: voilà que nous avons quelqu'un au bout du fil. Allô, allô.
1: Oui, bonjour.
0: Bonjour, c'est l'arrivée de qui?
1: Mardoché Kobalo de Fatima.
0: Mardoché Kobalo de Fatima, vous allez bien?
1: Oui, je vais très bien, vous là-bas.
0: Ça va super bien, Mardoché. Vous voulez jouer dans le sac à dos de Kadek?
1: Oui.
0: D'accord. Mardoché, qui finance le projet?

0: Et voilà, c'est une bonne réponse. Merci Mardoché.
1: Bonne continuation à vous.
0: Merci. En tout cas, ça nous fait au moins 4 gagnants. Tout à l'heure, on avait donné de l'indice comme ça, la personne a préféré partir. Il nous reste 5 minutes, hein. 5 minutes. 5 bonnes minutes sur Radio Niki Luka. C'est Mandako.

0: Bon, voilà que le téléphone sonne. Allô, allô.
1: Oui, allô.
0: Bonjour.
1: Oui, bonjour.
0: Vous êtes sur Radio Dikiluka, moi c'est Ursula, et vous?
1: Moi c'est Olivier Ngadenga depuis 48.
0: Olivier Ngadenga.
1: Héritier Ngadenga.
0: Pardon?
1: Héritier Ngadenga.
0: Héritier Ngadenga.
1: Oui, c'est ça.
0: C'est Ngadenga avec NG ou bien G?
1: NG.
0: Ngadenga.
1: Oui,
0: héritier depuis fou.
1: Oui.
0: D'accord. Vrai ou faux, la société... Non, mais pourquoi cette question revient? Alors, rapidement, une autre question pour vous, héritier. Dire que les mathématiques sont pour les garçons, les koufa pour les filles, est-ce un fait ou une idée reçue?
1: Je propose une idée reçue.
0: Une idée reçue. Héritier Ngadenga. De quartier fou, on va vérifier. C'est votre première fois? Oh, mais bravo à vous, hein.
1: Merci.
0: Merci beaucoup.
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0: Voilà au moins 5 gagnants déjà. En tout cas, on vous attend quand même avant de boucler la fin, la partie Mandakula.
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0: Allô, allô.
1: Oui, allô.
0: Bonjour.
1: Oui, bonjour.
0: Oui, l'arrivée de
1: oui,
0: qui?
1: Oui, c'est de la part de Aristide Nadou.
0: Aristide
1: Nadou.
0: Aristide Nadou.
1: Oui.
0: Depuis quel quartier?
1: Ouais, là, 7e arrondissement.
0: 5e arrondissement?
1: 7e.
0: Mais 7e, c'est pas un quartier, c'est un arrondissement, justement.
1: Précisément Wango.
0: Voilà. Aristide Nadou depuis Wango, c'est ça?
1: Oui, c'est ça.
0: Mm-hmm. Répondez à cette question pour nous, s'il vous plaît.
1: Oui, je vous écoute.
0: Le genre, c'est quoi exactement? Le genre.
1: Le genre, c'est à distinguer le sexe soit masculin ou féminin. Je peux dire.
0: Bon, on va vérifier quelque chose rapidement. Vous avez dit que le genre fait comment? Allô, allô? Ah là là, Aristide Nadou. Je ne sais pas si c'est le prénom Aristide. On va vérifier pour vous. Bon, en tout cas, on vous a quand même racheté parce qu'on a vu que vous êtes débrouillé quand même. Mais si vous êtes auprès de votre poste récepteur, écoutez ça. Le genre, en tout cas, sont les rôles, les comportements que la société attribue aux hommes et aux femmes. Voilà, merci. Et ça fait partie des...

en tout cas, c'est fini sur Radio Nikul, on n'a rien à faire. On a eu 6 gagnants aujourd'hui, on nous sommes à 12h51. Dis-moi de Taïk et Charlotte Dipanda.

vous fait confiance de près, tout comme de loin. Vous écoutez Radio Nekeluka et que vous êtes là aussi. Ah, voilà. Merci beaucoup. Rappelle également Naomi Sepode de Kansai, Chérubin Amboureau de Bambari, Chérubin Maouya de son logement, Mardoché Kobalo de Fatima, Héritier Ngadenga de Fou, Aristide Nado de Wango. Merci. C'était quand même compliqué au départ. Hein. Quand il y a quand même un sponsor comme ça, il faut suivre les questions, il faut suivre l'émission. On ne sait jamais. Voilà, aujourd'hui, vous êtes pris au piège.

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On va essayer de céder la place à l'équipe technique pour la grande édition de la mi-journée. Vous êtes à l'écoute de Radio Niki Luka. On l'appelle El Presidente. Aristide Zungiri, Soukambi. Toujours.

Bon, à faire ce que soit, attends, ma c'est la personne, t'as qu'une bangouazou là. Africa Soukous, Yondo Sister. Ah, voilà, comprends, parti soit pas là, maman n'y a donné. Bouta Moutou.

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17: Il est 13h sur Radio Ndekeluka, vous êtes nombreux à l'écoute. Un grand merci, c'est l'heure de la grande édition de la mi-journée avec Alexia Félix Yangwandi. Alexia, bonjour.
18: Bonjour Ursula Merveille Mevala, bonjour à toutes et à tous. À la une, ici à Bangui, des jumeaux de plus de 3 ans sont morts après avoir reçu des injections d'antipaludiques administrées par leur grand-mère paternelle. Le drame s'est produit hier dans le 4e arrondissement. Les élections des maires d'arrondissement se poursuivent à Bangui où les nouveaux maires des 4e et 8e ont déjà été choisis hier par leurs pairs conseillers municipaux. Et puis, quelle différence entre maires, députés et conseillers régionaux? Notre rédaction fait le point sur le rôle encore méconnu du conseiller régional en République centrafricaine. Football, nous serons à Bria dans la Haute-Côte pour parler de la mise en place du nouveau bureau de la Soulic de la ville.
17: Ce journal avec la mort des jumeaux âgés de 3 ans et demi annoncée dans la nuit d'hier vers 23h au quartier d'Edengue 5 dans le 4e arrondissement de Bangui.
18: Selon les premières informations, leur décès serait survenu à la suite d'un traitement par injection administré par leur grand-mère paternelle. Benjamin Doria Ngalapa et Symphorien Ludovic Malekacha étaient sur les lieux.
19: Ces deux enfants décédés vivaient avec leur mère dans la famille de celle-ci. Chaque fois qu'ils tombaient malades, ces derniers faisaient appel à leur grand-mère paternelle pour s'occuper d'eux. Informée de la situation depuis le mardi, la grand-mère s'est rendue sur place le lendemain. Après avoir constaté l'état de santé de ses petits-enfants, elle leur aurait administré des produits par injection. Hortense Balikwa, une parente, témoigne.
20: D'habitude, quand les enfants sont malades, leur mère les amène chez elle, où elle vient ici pour leur traitement. Quand l'enfant faisait la fièvre, on l'a appelée pour venir voir l'enfant. Quand elle est venue et a vu l'état où se trouvait l'enfant, elle a automatiquement pris des médicaments dans son sac et elle a injecté celui qui n'était pas malade en premier. Et ensuite a pris celui qui était malade pour l'injecter aussi. Elle a injecté dans sa cuisse gauche et quand elle voulait l'injecter dans sa cuisse droite, elle nous demande d'allumer la torche. Et quand on a allumé, on a vu que l'enfant a craqué.
19: Le chef du quartier d'Edengue 5, Dieudonné Yafara, une fois informé, a fait une descente sur les lieux pour s'enquérir de la situation.
21: L'un de mes administrateurs qui m'a appelé pour me signaler un cas concernant le cas de décès de deux jumeaux. Et on m'a appelé en disant que c'est leur grand-mère qui était venue les injecter avec des produits dont ils ignorent même le nom. Selon les dires des parents, de la maman de l'enfant, l'autre enfant était décédé, monsieur, dans la maison. Ils ont entraîné l'autre, le premier garçon, à l'hôpital. Il était mort. Et le second aussi était transporté à l'hôpital. On veut de l'hôpital. Les deux sont morts avant même les consultations à l'hôpital.
19: Sur ordre du procureur près du tribunal de grande instance de Bégoa, la grand-mère paternelle accusée a été remise à la police judiciaire pour enquête. Selon le chef du quartier de Ndengue 5, cette affaire reste à suivre.
17: Entre-temps, Alexia, une vingtaine de personnels soignants et de femmes de Bimbo ont pris part avant-hier à une séance d'information sur les bonnes pratiques à adopter pendant l'accouchement.
18: Il s'agit d'une initiative du groupe thématique santé visant à lutter contre les mauvais traitements que subissent certaines femmes lors de leur passage dans les maternités. Emmanuel Samoulifis a assisté aux échanges.
0: Selon les résultats d'une enquête menée par le groupe thématique santé, 10 femmes enceintes sur 6 déclarent avoir subi des violences ou des mauvais traitements lors de leur accouchement dans des centres de santé. Elodie Sombo, l'une des victimes, raconte son histoire.
1: J'étais enceinte et lorsque je suis arrivée à l'hôpital communautaire, les sages-femmes m'ont dit que j'allais faire une fausse couche. Une heure plus tard, le premier enfant est sorti. C'était une fille. Elle était morte dans mon ventre. Ensuite, j'ai ressenti une douleur intense au ventre. Mais aucune sage-femme n'est venue me secourir. J'ai pensé qu'il s'agissait du placenta. Lorsque j'ai fait un effort pour pousser, un autre bébé de sexe masculin est sorti. Lui aussi était mort.
0: D'après les organisateurs, ces violences peuvent avoir des conséquences sur la santé de la mère et du nouveau-né. Patricia Kongo, responsable de l'espace santé de Plateau, rappelle les attitudes à adopter pour garantir une prise en charge respectueuse des femmes dans les maternités.
22: En tant que sage-femme ou infirmier accoucheur, auprès d'une femme enceinte doit beaucoup accueillir pour lui donner une force psychologiquement afin qu'il puisse accoucher dans une situation qui est favorable.
0: Prince Wilfried Samba, coordonnateur du groupe thématique santé, appelle le personnel soignant à faire preuve de professionnalisme et d'humanisme dans l'exercice de leurs fonctions.
23: Les personnels soignants, ils ont pris l'engagement devant Dieu, devant leurs parents, à ne pas faire ce genre de pratique. Certains personnels du centre de santé continuent à exercer cette pratique-là. Et là, nous continuons à faire des sensibilisations sur ça, afin que ce fléau-là puisse cesser.
0: À Bangui, comme dans plusieurs villes de l'intérieur du pays, des cas de violence lors des accouchements continuent d'être signalés. Face à cette situation, le groupe thématique santé demande aux autorités de renforcer les mécanismes de contrôle afin que les auteurs de ces pratiques soient identifiés et sanctionnés.
18: Emmanuel Samolifi sur Radio Ndekiluka.
17: La journée internationale des enfants victimes innocentes d'agressions est célébrée aujourd'hui.
18: Oui, elle rappelle l'urgence de protéger les mineurs contre toutes les formes de violence. Selon l'ONU, chaque jour, partout dans le monde, les enfants qui vivent dans des zones de conflit ne sont pas en sécurité ni chez eux, ni dehors lorsqu'ils jouent, ni à l'école ni à l'hôpital lorsqu'ils ont besoin de soins médicaux. Ils sont exposés aux meurtres, mutilations, enlèvements ou aux violences sexuelles. En République centrafricaine, l'unité mixte d'intervention rapide et de répression des violences sexuelles faites aux femmes et aux enfants dit avoir enregistré depuis le début d'année plus de 80% des cas de violences contre les enfants.
17: Alexis, à la réaction des autorités du tribunal de grande instance de Wandjakoto suite à l'inquiétude du sous-préfet de Ouada.
18: Lors d'une interview le 8 mai dernier sur nos zones, le sous-préfet Ghislain Stéphane Yonaba a déploré la montée des violences dans sa localité faute des actions judiciaires. En réponse, bienvenue paterne Oulufi Demo Tebena, procureur de la République près le tribunal de grande instance de Wandjakoto, évoque plusieurs problèmes qui les empêchent d'agir. Toutefois, il annonce une mission sur place à Ouada. Il est au micro de notre correspondant Gasmala Mustafa.
24: Notre compétence est élargie jusqu'à Ouada. Mais depuis que le tribunal de Wandjakoto existe, nous n'arrivions pas à nous rendre à Ouada pour connaître les affaires qui sont sur place. Et nous sommes conscients que cela constitue une entorse dans notre travail. Mais il y a plusieurs raisons à ça. La première raison, c'est le manque des unités de police et de la gendarmerie sur place pour diligenter les enquêtes. Le manque de moyens roulants, c'est-à-dire le tribunal n'a pas de véhicule, ce qui constitue un obstacle pour les audiences foraines. Nous avons également l'état dégradant de la voie routière. Également, nous citons le manque des réseaux de télécommunications sur place. Nous avons également le problème de l'insécurité sur la voie. Voilà ce qui nous empêche de nous rendre à Ouada. Mais nous pouvons vous dire qu'une mission de sensibilisation et de connaissance de l'état des lieux est en train d'être préparée par moi et le président du tribunal. Nous serons à Ouada dans les mois à venir, puisque nous avons prévu de solliciter un appui logistique de la MINUSCA.
17: L'élection des maires des arrondissements de Bangui a commencé hier où 9 maires d'arrondissement doivent être élus.
18: Les maires des 4e et 8e arrondissements ont été élus hier par leurs pairs conseillers municipaux. Ondia Villa Bissayo.
25: Dans chaque mairie secondaire, les conseillers municipaux sont appelés à élire leurs représentants. C'est l'exemple de Obed Fedagwa, élu hier par acclamation par ses 6 pairs conseillers municipaux à la mairie du 4e arrondissement de Bangui. À cette occasion, le nouveau maire a dévoilé ses priorités pour ses 7 prochaines années de mandat.
2: avant tout la santé. J'ai eu pensé faire ça ensemble avec les chefs du quartier, parce qu'on doit mettre un comité du développement dans chaque quartier pour que tous les hommes qui sont dans les quartiers puissent se réunir, de se préoccuper. C'est de redonner l'autorité aux autorités locales pour que la santé soit vraiment véritable pour le peuple. On va faire du Kwati Kodro notre priorité. Chaque citoyen peut faire un petit trou au bord de sa concession et mettre les ordures et brûler. S'il ne fût que ça, c'est déjà quelque chose. Au lieu d'entendre la pluie et jeter, c'est ça qui va se retrouver au bord de la route et ça amène les moustiques dans le palu et le palu tue.
25: Le ministre de l'administration du territoire, Bruno Yapandé, détaille le calendrier et les étapes du scrutin jusqu'à l'élection du maire central de Bangui.
3: Et quand on aura fini avec les mairies d'arrondissement, ça se fera dans 8 arrondissements. Pourquoi ? Parce que le conseil constitutionnel s'est prononcé pour l'annulation de l'élection au niveau du 3e arrondissement. Donc sur 9 arrondissements, il va rester 8. Et ces 8 arrondissements procéderont à la désignation de leur maire et tous les conseillers municipaux, pas seulement les maires d'arrondissement, se réuniront sur convocation d'une assemblée générale à la mairie de Bangui pour l'élection du maire et de ses adjoints.
25: Ces élections se poursuivront la semaine prochaine avec les 1er et 5e arrondissements le lundi, puis les 7e et 9e arrondissements le mardi suivant.
17: Cependant, beaucoup de citoyens confondent encore maires, députés et conseillers régionaux.
18: Pourtant, chacun a un rôle précis. Pour mieux comprendre qui fait quoi dans la ville, la vie publique, Bruce Idrissou Bokula, élu conseiller régional dans le 5e arrondissement de Bangui, s'en explique au micro de Harmonoya Genji.
4: Les gens font beaucoup plus des illusions entre les conseillers régionaux, les députés, les maires, et que c'est sur votre plateau justement nous allons amener en fait des éclaircissements justement dans ce domaine-là, tout en sachant que le maire, lui, il administre une commune, et il gère les services municipaux justement, les proximités par exemple, tels que l'état civil, par exemple l'assainissement et les infrastructures communales, il gère en général l'administration d'une commune. Et en ce qui concerne le député, lui, il siège à l'Assemblée nationale et vote les lois et contrôle justement les actions du gouvernement et au niveau normalement national, pas au niveau régional. C'est ce qui fait un peu la différence. Maintenant, le conseil régional, lui, il intervient au niveau intermédiaire entre les communes et l'État central. Lui, il se base spécifiquement sur le développement d'un local, d'une région, par exemple de Baobangui, ou bien la région de l'Équateur, la région de Ferti, Oubangui, par exemple, Kaga. Donc voilà, c'est le conseiller régional, lui, se base beaucoup plus sur le développement.
18: Bruce Idrissou Bokula, conseiller régional dans le 5e arrondissement de Bangui, à suivre l'intégralité de son explication dans notre dossier du jour.
17: Actualité internationale, en bref, en Guinée, le ministre de la Défense, pilier du régime, est nommé ambassadeur en France.
18: Ce poste de Aboubacar Sidiki Camara peut être prestigieux aux yeux de certains, mais que d'autres analysent à Conakry comme une disgrâce pour celui qui était jusqu'ici ministre de la Défense. Cette vague de nominations en Guinée est présentée comme des promotions, mais qui pourraient aussi être interprétées comme des mises à l'écart.
17: Au Nigeria, la raffinerie Dangote, acteur alternatif sur le marché du kérosène face à la crise au Moyen-Orient.
18: Les compagnies aériennes mondiales vont se réunir en congrès le 6 juin au Brésil pour discuter de leurs inquiétudes, carburant cher, turbulences géopolitiques et hésitation des voyageurs. Les prix du kérosène flambent depuis la fermeture d'Hormuz. Le Moyen-Orient est en effet traditionnellement un grand fournisseur de carburant pour avions. Or, face à une raréfaction sur les marchés, la raffinerie de Dangote tire son épingle du jeu. La page sport, une présentation de Théoneste Pounika. Théoneste, bonjour.
5: Bonjour Alexia, Félix et Angwandi, bonjour à tous.
18: Basketball, les Fauves U18 n'ont pas obtenu leur ticket pour la finale des éliminatoires de l'Afrobasket Zone 4.
5: Oui, lors de la demi-finale d'hier, les Panthères du Gabon ont battu les Fauves de Bazoubangui 71 à 64 après prolongation. Les deux équipes étaient à égalité 60 partout au temps réglementaire. La République centrafricaine est donc éliminée de la compétition. Les Saoudites vont affronter ce soir en finale les Panthères du Gabon. Le vainqueur obtiendra son ticket pour la phase finale de l'Afrobasket prévue en Côte d'Ivoire.
18: Football, le nouveau bureau de la sous-ligue de Bria de la Haute-Côte est enfin mis en place.
5: L'élection des membres de ce bureau a eu lieu la semaine dernière après plusieurs reports ordonnés par la Ligue. Selon les responsables de cette entité, il y avait des irrégularités au sein de certains clubs. Gasmala Mustapha nous en parle.
6: Certains bureaux de 10 membres élus pour un mandat de 4 ans. De nombreux amoureux de football espèrent un nouvel élan pour la bonne marche des activités footballistiques à Bria. Modou Maloum, président du club collecteur de diamants et or CDO, parle de ses attentes.
7: Il y a beaucoup de choses à faire parce que ça fait longtemps qu'il n'y a pas de sous-ligue. Il y a problème de féminine, problème de IV1. On demande seulement de prendre leur courage pour faire ça.
6: Aussitôt élu, le nouveau président de la sous-ligue de Bria, Abakar Mahamadou, définit ses objectifs.
8: Je les remercie pour cette confiance qu'ils m'ont fait. Et donc maintenant, la première vision, c'est qu'on devait accorder la cohésion sociale à tous les acteurs du football. Et surtout, on va faire appel à des anciens joueurs, les anciens arbitres, les anciens coachs. Et donc là, on va chercher dans l'immédiat pour relancer déjà le championnat. En tout cas, nous demandons la participation de tout le monde. Ça peut être conseil, ça peut être d'ordre matériel, ça peut être d'ordre financier.
6: Le premier vice-président de la Ligue de football de la Haute-Côte, Romaric Ngerenekra, s'est dit conscient du retard accusé pour le lancement des championnats de cette année.
9: La Ligue et ce nouveau bureau va se dépêcher pour lancer le championnat de la sous-ligue de Bria. On doit jouer 2 matchs par semaine pour rattraper nos collègues de Bambari, de Bossangwa, tout ça là.
6: Les 9 clubs de football de Bria avaient conditionné leur participation au championnat de cette année par la mise en place de ce bureau de la sous-ligue. Bria, Gasmala Mustapha, Radio Ndekeluka.
18: Football encore, les Fauves seniors jouent demain au match amical contre les Éperviers du Togo.
5: Le match aura lieu à Mohamedia au Maroc à 19h. Ensuite, les Fauves vont jouer contre les Palancas Negras de l'Angola le 9 de ce mois. Des matchs de préparation en vue des éliminatoires de la CAN 2027.
18: Et puis pour terminer, plusieurs matchs amicaux ont été disputés hier pour la préparation de la prochaine Coupe du Monde.
5: La République démocratique du Congo et le Danemark ont fait match nul 0 but partout, match nul aussi entre le Nigeria et la Pologne 2 buts partout et victoire de l'Algérie devant les Pays-Bas 1-0. D'autres matchs amicaux sont prévus ce soir à 18h. La Suède reçoit la Grèce, l'Espagne affronte l'Irak à 20h10 et un duel entre la France et la Côte d'Ivoire. La Coupe du Monde se déroulera du 11 juin au 19 juillet prochain aux États-Unis, au Canada et au Mexique.
17: Oui, c'est tout pour cette édition en français. Gardez l'écoute pour la version en sango.
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17: Le conseiller régional, nouvelle figure de la scène politique centrafricaine, voit ses missions et son rôle encore méconnus par de nombreux citoyens. Pour éclairer le public, ce dossier du jour donne la parole à M. Bruce Idrisso Bokula, élu du 5e arrondissement de Bangui. Il est au micro de Armand Yangindi.
10: Monsieur Bruce Idrisso Bokula, bonjour.
4: Oui, bonjour.
10: Quel est le rôle exact d'un conseiller régional dans le système de décentralisation cas de la République centrafricaine?
4: Bon, comme vous savez, le rôle d'un conseiller régional, dans un premier temps un élu local chargé de représenter les populations de sa région au sein du conseil régional. Son rôle consiste normalement à participer à la définition des politiques de développement régional et à voter surtout les décisions et les budgets de la région en même temps. Et surtout, c'est de veiller à la bonne gestion des ressources publiques et de défendre des intérêts des citoyens auprès justement des autorités compétentes.
10: Mais quelles sont les principales missions d'un conseil régional au service de la population de sa région?
4: Comme vous savez, les principales missions dans un premier temps, c'est de représenter les préoccupations et les besoins justement des populations, participer à l'élaboration et à l'adoption justement des plans de développement régional et enfin de contrôler l'action et l'exécutif du régional. Vous... Et la plupart des cas, c'est d'encourager aussi la participation citoyenne et de promouvoir beaucoup plus le développement économique, social et culturel de la région, pour en fait favoriser justement la cohésion sociale et la paix dans la région.
10: Comment un conseil régional intervient-il dans l'élaboration et le suivi du développement local en complicité avec les autorités locales?
4: Le conseil régional justement toujours participe à l'identification des besoins prioritaires, les besoins prioritaires des communautés et contribue justement concernant la planification des projets de développement. Il examine aussi, le conseil régional examine bien sûr et vote les programmes d'investissement, puis assure justement le suivi de leur exécution sur le terrain et sert également de relais entre justement la population, bien sûr les citoyens, pour les collectivités territoriales concernant les collectivités locales et les partenaires de développement.
10: Monsieur Bokula, quelle différence faites-vous entre les compétences d'un conseiller régional et celles d'un maire ou d'un député?
4: Les gens font beaucoup plus des illusions entre les conseillers régionaux, les députés, les maires, et que c'est sur votre plateau justement nous allons amener en fait des clarifications justement dans ce domaine-là, tout en sachant que le maire, lui, il administre une commune et il gère les services municipaux justement des proximités, par exemple, tels que l'état civil, par exemple l'assainissement et les infrastructures communales. Le cas, par exemple, il gère en général l'administration d'une commune. Et en ce qui concerne le député, lui, il siège à l'Assemblée nationale, et il vote les lois et contrôle justement les actions du gouvernement et au niveau normalement national, pas au niveau régional. Donc, vous savez, c'est ce qui fait un peu la différence. Maintenant, le conseil régional, lui, il intervient au niveau intermédiaire entre les communes et l'État central. Entre la commune et l'État central, bien sûr. Et donc, c'est ce qu'il fait. Lui, il se base spécifiquement sur le développement d'un local, d'une région, par exemple, de Baobangui, ou bien au niveau de l'Équateur, l'Équateur Ferti, la région de l'Équateur, la région de Ferti, ou Bangui, par exemple, Kaga. Donc, voilà, c'est le conseil régional, lui, se base beaucoup plus sur le développement. S'il n'y a pas de conseil régional, le développement prendra beaucoup de temps pour pouvoir vraiment se faire.
10: Quels sont les défis, vous qui êtes donc élu en tant que conseiller du 5e arrondissement? Je me demande quels sont les défis majeurs auxquels un conseiller comme vous est confronté en RCA pour remplir efficacement sa mission si vous êtes installé?
4: Bon, ben écoutez, les missions principales qui sont comme des défis se reposent beaucoup plus sur l'insuffisance des ressources financières. Vous savez que si vous n'avez pas des budgets, que c'est difficile de travailler. C'est difficile de travailler parce que nous basons sur la gestion des projets.
10: Vous pouvez avoir des projets, mais s'il n'y a pas de financement.
4: Voilà, exactement. S'il n'y a pas de financement, on peut avoir des projets. On élabore un projet au sein de notre assemblée plénière permanente et que si justement qu'on n'a pas de budget, c'est difficile de faire fonctionner parce que pour fonctionner un projet, il faut un budget justement. Et le manque d'infrastructures dans certaines régions, des difficultés de mobilité et d'accès aux localités par exemple éloignées, donc les défis sécuritaires par exemple aussi dans certaines zones, beaucoup des besoins de renforcement des capacités administratives et techniques justement. Donc c'est l'ensemble de tout ça qui pose préjudice, qui pose problème au conseil régional à l'exemple de Ba ou Bangui.
10: Bruce Idrisso Bokula, merci beaucoup.
4: Je vous remercie.
17: Merci à ceux qui écoutent Radio Ndekeluka venez de suivre. Bruce Idrisso Bokula, qui vient à peine d'être élu dans le 5e arrondissement de Bangui, il était au micro d'Armand Yangedi pour donner les détails sur le conseiller régional. La version en sango de ce dossier du jour, c'est tout de suite. 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

13h52 minutes radio de Kiluka. Là nous retrouvons Naza, Happy Birthday. Voilà, heureux jour de naissance à ceux qui fêtent leur anniversaire de naissance aujourd'hui. Hein. Aujourd'hui c'est votre jour. Joyeux anniversaire à vous.

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3: Bel après-midi, Dieu merci Gouga. Bel après-midi à toutes et à tous, je voulais dire. La journée internationale des enfants victimes innocentes de l'agression est célébrée aujourd'hui, le 4 juin de chaque année. Selon l'ONU, chaque jour partout dans le monde, les enfants qui vivent dans des zones de conflit ne sont pas en sécurité ni chez eux, ni dehors, lorsqu'ils jouent, ni à l'école, ni à l'hôpital, lorsqu'ils ont besoin de soins médicaux. L'élection des maires des arrondissements de Bangui a démarré depuis hier où 9 maires d'arrondissement doivent être élus. Les maires des 4e et 8e arrondissements ont été déjà élus hier par leurs pairs conseillers municipaux. Et puis au Nigeria, face à la crise sécuritaire au Moyen-Orient, la raffinerie Dangote devient acteur alternatif sur le marché du kérosène. Les compagnies aériennes mondiales vont se réunir en congrès le 6 juin au Brésil pour discuter de leurs inquiétudes. De sortie du carburant, turbulences géopolitiques, hésitation des voyageurs. Les prix du kérosène flambent depuis la fermeture du détroit d'Hormuz. Football, depuis plusieurs matchs amicaux ont été disputés hier pour la préparation de la prochaine Coupe du Monde. La RDC et le Danemark ont fait match nul 0 but partout. Aussi le Nigeria et la Pologne ont fait match nul 2 buts partout et victoire de l'Algérie devant les Pays-Bas 1-0. 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
3: Merci pour votre fidélité d'écoute à Radio Ndekiluka. Il est 15h, le point d'actualité toujours avec Alexia Félix Ngwandia. Alexia, bel après-midi.
4: Bel après-midi, Dieu merci. Goga, bel après-midi à toutes et à tous. Au quartier de Dengisan, Kabongi, deux enfants des jumeaux sont décédés hier après des injections de produits antipaludiques. Paludique administré par leur grand-mère. Selon le chef du dit quartier, une overdose serait à l'origine du décès de ces deux enfants âgés de 3 ans. Une vingtaine de personnels soignants et de femmes de Bimbo ont pris part avant-hier à une séance d'information sur les bonnes pratiques à adopter pendant l'accouchement. Il s'agit d'une initiative du groupe thématique santé visant à lutter contre les mauvais traitements que subissent certaines femmes lors de leur passage dans les maternités. Et puis, en Guinée, le ministre de la Défense, pilier du régime, est nommé ambassadeur en France. Ce poste de Aboubacar Sidiki Camara peut être prestigieux aux yeux de certains, mais pour d'autres, d'autres analysent à Conakry comme une disgrâce pour celui qui était jusqu'ici ministre de la Défense. En sport. Basketball, la RCA est éliminée de la compétition. Les Fauves U18 n'ont pas pu obtenir leur ticket pour la finale des éliminatoires de la Fro Basket Zone 4. Hier, lors de la demi-finale, les Panthères du Gabon ont battu les Fauves 71 à 64 après prolongation. Les deux équipes étaient à égalité 60 buts partout au temps réglementaire. 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C'est tout pour ce point d'actualité de 15h. Merci à tous de l'avoir suivi. Portez-vous bien. À demain.
3: Merci à vous Alexia Félix Mwanzi. Merci également à tous les auditeurs. Merci. Bon voilà, on va marquer une pause bien avant la suite de nos programmes.
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Bon, il a mère, mon grand sœur, t'es directeur là. Aïe, n'a pas quoi, bah aussi n'a vu ni. Mon gars, n'a d'agir, n'a quoi, bah ouais. Là, mon gars, qui guise bon. Tonton a piqué, lui même à toi, bon. Je vais gérer, comme mon gars, aux maman. Il n'a quoi, bah. Bon, là, c'est directeur là.

0: Tu veux ma mort, un titre signé Mbeto Landry Martinez, Lucé Bangoutiwa, Bokassa premier. Voilà, il est temps maintenant de suivre la chronique Parole d'enfant avec Elvire Kentombe.
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2: Bonjour, jeune fille.
3: Bonjour.
2: Comment tu vas?
3: Je vais bien.
2: D'accord, tu es très bien habillée. Hein? Tu as une jolie veste.
3: Oui, merci.
2: Tu t'appelles comment?
3: Je m'appelle Gunman Kevin Adora Devani Gunman.
2: Tu as beaucoup de prénoms. Hein? Je prends lequel?
3: Vous prenez Adora.
2: Ça veut dire que c'est Adora que tu préfères.
3: Oui.
2: À la maison, on t'appelle Adora aussi.
3: Oui.
2: D'accord. Adora, tu as quel âge?
3: J'ai 6 ans.
2: Ok, ça veut dire que tu es en quelle classe?
3: Classe de CI.
2: D'accord. Et tu fréquentes de quelle école tu connais?
3: Oui, c'est l'école Diapou.
2: Diapou, là, c'est dans quel quartier? Tu connais?
3: Je connais le quartier.
2: C'est quel quartier?
3: C'est le quartier Galama de toi.
2: Ah bon?
3: Oui.
2: Ah, c'est bien ça. Et qui t'emmène le matin à l'école?
3: C'est maman.
2: D'accord, et c'est elle qui va te chercher aussi à la fin de l'heure?
3: Oui.
2: D'accord. Ils s'appellent comment, papa et maman?
3: Papa s'appelle Delphine Gouman. Et maman s'appelle Vanessa Ngayase.
2: Adora, tu as failli oublier le nom de maman.
3: Oui.
2: D'accord, à la maison, tu es l'unique fille et enfant aussi, ou bien tu as un frère ou une sœur aussi?
3: J'ai une sœur, c'est petite sœur.
2: Donc c'est toi la grande sœur?
3: Oui.
2: Elle t'appelle Yaya?
3: Oui.
2: Ou alors elle est encore tout bébé?
3: Non, elle n'est pas tout bébé. Elle a 2 ans.
2: Ah, d'accord, c'est bien ça. Alors dis, Adora, quand tu seras grande comme maman, qu'est-ce que tu aimerais bien devenir ou faire dans la vie?
3: Je veux devenir une docteur.
2: C'est vrai ça?
3: Oui.
2: Ah, tu sais que pour ça, il faut beaucoup étudier, hein, d'accord?
3: Oui.
2: Tu l'as déjà dit à papa ou à maman?
3: J'ai déjà dit à maman.
2: Et qu'est-ce qu'elle a dit, maman?
3: Elle a dit, quand je deviens docteur, là, je veux la soigner.
2: C'est très bien ça. Et une couleur préférée, tu en as?
3: Oui.
2: C'est quoi?
3: C'est la couleur rose.
2: La couleur rose?
3: Oui.
2: D'accord, c'est très bien ça. Et un plat préféré? Il y a une nourriture, un repas que tu aimes trop aussi?
3: Oui, fait de manioc.
2: Tu aimes trop le ngunja?
3: Oui.
2: Avec la viande ou bien le poisson?
3: De la viande.
2: D'accord, c'est bien ça. Adora, bientôt les grandes vacances, n'est-ce pas?
3: Oui.
2: Tu es contente ou bien?
3: Je suis contente.
2: Tes amis ne vont pas te manquer?
3: Non.
2: C'est vrai ça?
3: Oui.
2: D'accord, tu as autre chose à nous partager ou c'est tout?
3: C'est fini.
2: C'est fini, tu n'as plus rien à nous dire?
3: Oui.
2: D'accord. Bon, ben, on te remercie, Adora, de nous avoir partagé ton petit monde et on te souhaite de passer une très belle journée.
3: Oui, merci.
2: Au revoir, Adora.
3: Au revoir.
2: Au revoir à vous, mes petits compagnons. C'était là la petite Karen Adora Ngoudman. Elle a 6 ans. En classe de CIU, elle fréquente l'école Ndiapo. On se donne rendez-vous demain pour un autre numéro.
0: Merci à vous, Elvire. Et bien, on va écouter d'abord ce titre avec les enfants, bien avant de retrouver nos amis de Linga. Hein, un souvenir, voilà, avec les enfants. On dit, ouais, Elvire, Singilanala, et que maman Zoko, soit que maman Gouina, maman Zoko, là. 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

Amen, souvenir, langue et mon zocola. Attends, ça, t'es lady blonde noire. À la vanille. Ah. Ah. Rappel.

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1: Voilà. Attends, nous sommes au privé de la loi.
3: Ah, bah là, là, si, ah, monsieur français, nous sommes
0: au privé de la loi. Mais si, monsieur,
3: il n'y a pas de quoi.
1: Ah, bon, qu'est-ce qu'il y a?
4: Écoute, mais là, je suis venu te voir pour un atelier de haut niveau dans ce village. Comment recycler le village? Comment recycler la population? Comment recycler tout ce qui se passe dans le village? Écoutez, ça c'est entre nous les hauts cadres du pays.
3: Non, il y a un cadre avant.
4: Mais vous, vous êtes pour vos populations.
2: Attention, il faut me négliger, en fait. Depuis là, mon haut cadre.
4: Mais je suis au cadre.
3: Il y a un cadre de pouces là.
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0: 15 heures 52 minutes.
1: Oh.
0: Ah.
1: De Genève.
2: Quand on a des soucis, on se pose souvent des questions. Qu'avons-nous fait à Dieu pour mériter?
0: Et les critères, il y a quelqu'un qui ils ont battu pour ça, n'est-ce pas, pour continuer. En tout cas, ben, la côte, il faut que tu aies intérêt à ça, n'est-ce pas, pour éviter d'affronter des Kelouka. Alléluia.
2: Alléluia.
0: Alors, quand tu sois en quoi, quand tu es en train de me faire un jour de ma tanga d'ungo.

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1: Bon voilà, Guinée va dans le comité. Dieu merci, Goga. DMG Titi, bon, à Gongata Unzila. Bonga Ota, tu peux le comité. N'a pas besoin de balo quand on est au cours. Respect. Et respecte la mingue, auditeur. Ah. Alors, ils sont tirés dans quoi?

0: 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Donc il est gagné à Tipi Gamma Patarata Masekaniso. N'a pas quoi tu filiga, a commencé quand tu dis de langue à Tibwe. Et la mort c'est quand tu dis de Gotu Logonga. Mais du filiganis, Ndembeso Inakir Nata Kwasinga. 100% culture.
1: Laurent Lorenzo.
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2: Les 16h sur Radio Ndekeluka, bel après-midi à toutes et à tous, suivant le point d'actualité avec Bolivis Massambaye. Bolivis, bel après-midi.
3: Bel après-midi, Chris Chanel Demango, confort d'écoute à tous. On célèbre aujourd'hui la journée internationale des enfants victimes innocentes d'agression. Cette journée rappelle l'urgence de protéger les mineurs contre toutes les formes de violence. Selon l'ONU, chaque jour, partout dans le monde, les enfants qui vivent dans des zones de conflit ne sont pas en sécurité. Autre fait, à Cabo, ville située à 444 km de Bangui, la population dénonce le mauvais état des routes qui rend la circulation très difficile. Les axes Cabo Batangafo, Cabo Wandago et Cabo Sido inquiètent conducteurs de véhicules et mototaxis, surtout en cette saison des pluies. Au Mali, les autorités de transition ont interdit hier la circulation des motos en dehors des grandes agglomérations sur tout le territoire. Une mesure drastique prise pour lutter contre les groupes armés. Football, les Fouf Seniors jouent demain un match amical contre les Hyperviers du Togo. Le match aura lieu au Maroc à 19h. Ensuite, les Fouf vont jouer contre les Palancas Negras de l'Angola le 9 de ce mois. Des matchs de préparation en vue des éliminatoires de la CAN 2027. 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

0: voilà, compagnon, dans notre commune, dans ce moment de l'éducation, nous avons un monde atypique, un peu atypique, un peu comme ça, mon sac attitude. 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
3: 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Tu sois à Tissambi, tu es un peu plus de part dans les émissions. Et aussi, tu es un auditeur qui a radio de Kéluka. Je pense que tu es Nicolas, tu es dans le Ténégal concernant point par rapport à un phénomène. Tu as été un peu de besoin de temps en temps, tout à l'heure, qui est très élevé. Il va, tu es encore un peu plus de temps à la répétition, mais tu as ajouté tout ça. Il va causer aussi. 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
3: que nous avons dit à plusieurs raisons dit que nous avons pauvreté de parents, question de l'école, l'école, la paix, suite à la crise militaire politique de 2012. 12 au bataille pour le évoquer, mais il y a une répétition à grande répétition.
0: Ok, merci.
3: Peut-être au fil du temps.
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0: Mais incapacité à parent, par exemple, parce que nous sommes en parent qui est bien placé, mais parce que nous avons témoignage que nous sommes bien parfois, nous sommes bien placés, mais nous sommes bien placés, mais nous sommes bien parce que nous sommes le sa faute à corriger, nous sommes bien placés, nous sommes bien placés.
3: Oui, mais il faut d'abord qualité d'éducation sur parent, non, là. Éducation matérielle après. Éducation.
0: Éducation. Oui, voilà. 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
6: 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Mais après, raison, il faut que les gens aient un problème et ajouter un petit problème. Parce que les gens ont un problème dans la vie. Papa, si tu dis ça, tu dis que tu as un plaisir, tu as un bon plaisir, mais tu es occupé dans la vie. Et puis, il y a des choses qui sont à la bombe, il y a des choses qui sont à la bombe, il y a des choses qui sont à la bombe, il y a des choses qui sont à la bombe, il y a des choses qui sont à la bombe, il y a des choses qui sont un comprimé par jour, bon, il y a des choses.
0: Ok, merci Ming, Jérif. 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
3: Je suis éducation qui m'intéresse là-bas. Mais éducation qui a valeur. Je suis un peu plus jeune. Le partage a plein d'idées. Bien que même en nous, dans la société, mais le bas que le son site est là à l'aise, le qui est obligé de tenir le dos éducation, c'est aussi Baba Namad, l'amour, le gay, tenir ni Goudoutiam, ni Wa Liberté, ni Seti Petit, ni tout. Donc, à vrai dire, et puis aussi avec les problèmes institutionnels, de toute façon, il tenait gay, ma bague battait un jeune, dans la zone, quelqu'un qui a ça y est, mais, quand on dit, à qui, n'a même à disposition coercitive, de toute façon, si tenait, par exemple, pas mengezo sa gignoa keta mengezo ke abala gignoa manga ke gignoa kol nan douti le gezo
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0: 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J'étais aussi quand même à la quoi demain à la Gazo.
3: Oui, bon.
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3: Oui, mais quand même, il faut même que. 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
7: 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bête, ils n'ont éducation vraiment, ah, baba, soit picando, ils n'ont rien, ils ont reçu éducation, ils piquent, ils n'ont rien, vraiment, ils félicitent à baba, parce que, pika, bon, bah, là, so, 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
1: 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Je vais vous dire que vous avez un enfant qui est un enfant qui est un enfant qui est un enfant qui est un enfant qui est un enfant qui est un enfant qui est un enfant qui est un enfant qui est un 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
2: À 17h sur l'ensemble du territoire national. Bonsoir à toutes et à tous. Le point d'actualité avec Bolivis Massambay. Bonsoir Bolivis.
3: Bonsoir Chris Chanel Demango, confort d'écoute à tous. Des jumeaux âgés de 3 ans et demi ont perdu leur vie hier nuit vers 23h au quartier d'Edengue 5 dans le 4e arrondissement de Bangui. Selon les informations, leur décès serait survenu à la suite d'un traitement par injection administrée par leur grand-mère paternelle. On célèbre aujourd'hui la journée internationale des enfants victimes innocentes d'agression. Cette journée rappelle l'urgence de protéger les mineurs contre toutes les formes de violence. Selon l'ONU, chaque jour, partout dans le monde, les enfants qui vivent dans des zones de conflit ne sont pas en sécurité. Autre fait, à Cabo, ville située à 444 km de Bangui, la population dénonce le mauvais état des routes qui rend la circulation très difficile. Les axes Cabo-Batangafo, Cabo-Wandago et Cabo-Sido inquiètent conducteurs de véhicules et motos taxis, surtout en cette saison des pluies. Football, les Fauves seniors joueront demain un match amical contre les Éperviers du Togo. Le match aura lieu au Maroc à 19h. Ces matchs s'inscrivent dans le cadre des éliminatoires de la CAN 2027. 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

Bonsoir à toutes et à tous et bienvenue dans la partie musicale de Monseca Attitude, elle est Monseca Hit. Je suis maître Christianel Demango pour t'accompagner, mon compagnon, dans cette partie dansante. Sur les 100.9 FM Radio de Kiluka, je bénéficie de la complicité technique de Tarsis Eliazar Banga. Alors, on va faire le show. Tu vas danser jusqu'à être fatigué aujourd'hui, mais personne ne va te payer la facture. Toi-même, tu connais, toi-même, tu sais. Compagnon Bibara Mandoso, comment est-ce que Simon Mande Kelu, Kanzoni Gango, Natika, Pati Kwa Singati, Dodoni, Soki, Monseca, It, Negeti, Mabo, Koti, Monseca, Titi, Dulasso, Moi, Dodo, Pendra, Mingi, Maître Christianel de Mango, Mbila, Namungo, Mbo, Koti, Tarsis, Eliazar, Banga, Gesso, Moi, Dodo, Compagnon, Tenaïda, Pé, et puis, Awa, Pé.

0: dis ça la scène pour bonguer comme ça. Et moi je ne peux que donner mon ok à ça. Et c'est ok. Écoute ça, fais-toi plaisir, rends tes oreilles agréables. Eh ben oui, on est là pour ça, mais ben voilà, rends quand même
1: 50-50 si tu
0: un service à ton oreille, mon bro.

Dans nos clics, on a aussi ça. Ce genre où ça fait clic et puis voilà, ça passe aussi. Et elle aime comment ça fait bien. Écoute ça, écoute ta radio, écoute ton émission. Dans laquelle le power appartient rien qu'à la musique jeune.

0: Papa, mon commande la puissance silo, mon la puissance silo bien. Allez, fais-toi plaisir. L'île Dieu Vigueret, Joé doit filer, madame. Eh, hey, championnat là, c'est déjà fini, non?
1: Yeah, j'ai fait
0: on attend seulement la Coupe du Monde.
1: On dit que

Merci, Eliezer. Ben, là, tu nous prépares quoi? N'y a mon lekaya encore n'a fait quoi? Tu peines comme mon côté, l'île des Big Red. On a joué de filet. Tu nous prépares quoi? Allez, monte ce bouton, la Tarsis. Je veux sentir ta puissance de main, la Tarsis. Alors, tu nous proposes quoi? Ça sonne comme l'argent qui est tombé là. Ça, tu es trop fort. Et Tarsis et Lazar Banga nous proposent ce joli morceau de Les Cartels. Tout donner, mais c'est

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0: Dans une amasse, quand tu es africain, tu es secoué, ça redote les pensées, la couleur, ça aussi.
1: Ton regard me flingue.
0: Fou de toi, Alex J.
1: Fais-toi plaisir.

moke fambi la mulu moke wombi. Allez, écoute ça. Ça passe. Non, on n'a pas encore bien écouté cette partie-là. Il ne faut pas partir comme ça, Alex. Allez, réchante-nous cette partie.

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0: Elle donne aussi la valeur à ces 5 couleurs-là. Mon compagnon, écoute ça et certainement tu m'en diras la nouvelle.
1: Elle a tout résumé là, la nouvelle étoile.

0: beau titre qui s'enchaîne dans mon CK Hit ce soir. Compagnon, prépare-toi à recevoir un autre beau morceau qui va te faire du plaisir, qui va te donner du plaisir, encore plus à te donner la confiance à cette émission. Compagnon, du moment où on va mon zoko soya pekoti masanga. En tout cas, ame imagini compagnon. Yes. Allez, Tarsis, fais le boulot. On va écouter ça.
1: Sid Boy.
0: Allez, ça passe.
1: Caméléon.

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Ta beauté là. Oh, en tout cas, ben, on reste là.

notre quoi? Ah, je ne sais pas. C'est notre moteur. C'est reparti. Stacking Boy Crack, Ali Cartel, Sueur. Est-ce que de l'album? Reboot.

un beau texte qui touche la vie de tout le monde. Merci beaucoup les gars. En place maintenant à Escalier Onidas, KT Pop et Choix pour l'hip-hop. Alors écoute ça.

La beauté d'une bonne femme se trouve dans sa caboche. Le physique n'est que la partie qui attire. Et la vraie beauté, c'est dans la tête.

viennent les anges, nos anges gardiens, à nos parents qui sont partis. Il faut garder ça, nous sommes les Africains, nous sommes les Noirs. Et le voilà, c'est dans notre tradition, c'est dans notre coutume, c'est dans notre culture. Allez, écoute ça! C'est une chanson que moi j'avais pris de temps à l'apprendre, Singila, c'est notre, mais voilà, ce ne sont pas faciles à apprendre, quand même, ils chantent très facilement, et bien c'est très facile à apprendre ces chansons, mais ce n'est pas facile aussi, pour maîtriser le game. Ah mais oui, Singi National, merci beaucoup.

0: aussi Célia Zarbanga. Le gars, il est choqué. Le gars accuse toutes les femmes d'être les diables. Non, non, non, moi, je n'accepte pas. Écoute ça. Moi, quand je vais rentrer là, c'est une femme qui va me donner à manger, non? Comment je peux les traiter de diables?
1: La capitale.
0: Hein, et vous, le coup.

on doit les respecter. Toutes les femmes méritent un respect. Et ben voilà, grâce à une femme, on est arrivé au monde. Il y a mon grand-père qui me disait, une femme est capable de te donner la vie, elle est capable de te reprendre la vie. Donc on doit les respecter. Et sur ce, je vous demande de passer une excellente suite à l'écoute de 100.9 FM Radio Ndekeluka. On est revenu avec beaucoup d'énergie, beaucoup d'histoires à vous raconter. Donc voilà, je vous aime bien. Maître Chris Chanel Demango, c'est moi. Je vous dis merci. Je suis votre voisin du quartier. Rendez-vous au prochain numéro. Mais le programme se poursuit sur Radio Ndekeluka. Si la soirée où j'ai passé, Natiqua singa monse kaid na doti pendre monzo koti eboloko satana ti angba gawa itaitena zapa bataya bata latin demeso egilegedi kanga gakuru ale mon

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1: voilà. Attendez, nous, il est au privé de la loi.
3: Par là, si il y a monsieur français, nous, il est au privé.
0: Mais tu es monsieur,
2: mais il est au privé.
3: Mais comme il est au privé, papa.
1: Ah, mon gars, qu'est-ce que tu as dit?
4: Écoute, mais là, je suis venu te voir pour un atelier de haut niveau dans ce village. Comment recycler le village? Comment recycler la population? Comment recycler tout ce qui se passe dans le village?
2: Voilà,
4: écoutez, ça c'est entre nous, les hauts cadres du pays.
3: Non, il n'y a aucun cadre là-bas.
4: Mais vous, vous êtes pour la population.
5: Attention, il faut me négliger, j'en fais. Depuis là, mon haut cadre.
4: Mais je suis un haut cadre.
3: Il y a un cadre de pouces là. Kwati mutu walati.
0: Merci
2: papa.
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2: 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Toto.
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0: Ginda ji la lo mi nel sha li
2: 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Correction ta iso so ni ki kwa ta vision
0: 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La corruption, la corruption. Voilà.
3: Maman, quand tu tenais ça sérieux. Après ça, il y a un doudou, si il y a un doudou, gardé, on a vu, on a une mission.
2: Tiens, j'ai gardé, à vue, même à mon avis, commissariat, à Delena et Kargida.
3: Voilà que ce sont 12 heures.
2: Hein?
3: Mais tu en as si, dès qu'ils ont dit, quand même, on faisait qu'ils ont trouvé, pourquoi on passe, on a voir mon corps dans le quartier. Il n'y a là que passer café. Parce que toi, ça, mon cadeau tenait, à Zaka, plein ta gare, ouais. Et puis maintenant, tu es un banga, il n'y a là passé, tu tenais assis, ou toi, tu es un bétini, dans le tribunal. Il peut être comme un gars, pas mon kouka, qui est aussi. Mais quand on a si, à Zazoni, quand il a besoin, ça amène le contact des gars, là. Mais le pédagogue, quand le sigizo, le kyo, quand ça amène des gars, pas mon cousin.
2: Maman, quand tu dis, quand son mini finit, t'es là, quand t'es là, si ton parent est bien placé, tu ne peux pas manger le poulet de foutus yeux.
0: Voilà, mais ça, c'est quel français?
2: Ah,
0: foutus yeux, est-ce que ça existe?
2: Ah.
0: Dans quel dictionnaire?
2: Kanilawa. Azaz va te le garder la vue, garder la vue. Ah ouais, Zola a voqué manga.
0: Ah ouais, mais qu'est-ce que tu as bien, talma, mon ala, j'y talma.
2: Zola a voqué manga. Ah mon abattoir, Zola a te le bon petit.
0: Ah, zinga, zinga.
2: Sare, tu m'as remonté le bon petit, comme tu m'as fait, comme moi, comme moi, et moi. Ah ouais, l'eau, Zola, ah ouais.
6: Ah, mais appel, ah, mais nous sommes appel, ah ouais. Ah, Igindoka.
0: Ben, il y a un milliard. Ah, c'est on a eu la gamme qui a dit que l'on a zola, zilo, qui m'a perdu un milliard.
3: Mais quand on a encore deux ans, il y a un grand.
2: Ah, maman, quand j'ai battu, tu m'as fait, tu m'as fait, tu m'as ça peut le bébé, tu me souques, ça, comme un bonbon, le bagarre, tu me
0: souques,
2: quoi, ben. Ça, comme un souques, ça, comme un commissariat, tu me souques,
6: n'a fait les gars, là.
2: Aïe, à quoi, ça, n'a fait les gars, faire tout ce que vous vous avez
0: fait. Vous
6: avez fait un peu
0: de temps.
6: Faire à libérer, Goro, là, vous vous n'avez pas de temps. Goro, à gâter un ami.
2: Avant, à ce que ça, tu n'as pas fait tout ce que vous avez fait.
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0: 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Mais hier ce quoi il s'est équipé et à la grisant que justice n'a pas existé. Et toi la débanga tu as dit à Johnny enfant manga mais.
2: Pays quoi qui ne paye pas.
0: Papa, t'es là que d'appel. Déjà plainte sur la cacao.
1: Ici, bah, papa.
0: Nos autres, ils sont plaints sur la cacao. Biki ten, biki, ils ne font pas des soins à Nagoro. Le naïs se trouve au agua moulo à Gana Logi, pourquoi la Gana Lo Gaga, d'autres tenants bangani. Et ton à la femme magazine soit bouette, le d'autres pénis. Ah, le parent de bêtise soit débat, ils sont là, ça si. Bêta, j'en bats à wa. Mango terrain d'appel, si il y a que d'appel, il va la côte d'Inaï à rancune à milieu de son. Tu as pour pas dire, Aga, trouver solution à la justice. Ça.
2: Michel, un peu côté Japa.
3: Ni la
0: justice. Data, il est pas qu'il y ait.
3: Si on suit.
4: Non, non, non. Pas qu'il y ait la trompe au côté, mais il y a tout la question que
1: les gens. Eh, papa, je m'en appelle. Papa, les bisous. Il est sur quoi c'est ça pour ça là.
0: Il doit se sanctionner, ça sert à changer. Bon, mais maintenant, ils sont papa. Ça, vous ne doit pas. Biki, Migo, quand il passe à tout, on n'y a qu'à tenir d'appel.
1: Le bon minage.
0: Eh, Kala. Zambina, yanga ti basa vigile.

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1: 18h40 sur Radio Ndekeluka, la lecture de vos avisés communiqués. 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Parents d'élèves, mieux d'aller physiquement vivre les réalités que de rester à la maison. Toute personne ayant été à l'écoute d'en faire part aux petits-enfants de la maternelle et des parents d'élèves engagés à faire le suivi régulier. 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Par ailleurs, l'eau de forage est disponible. 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
1: 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Et puis, quand on est musique, quand on est même Zako, avec sa femme, ou c'est autant, il y a des dafflots, il est moins cher, mais pas les clés. Là, c'est Abouba, il y a des camions qui assassinent, il y a des gens qui ont des avocats, il y a des gens qui ont des affaires.
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0: 93 33 33, 72 29 52 52. Oui. Madame Ingia. Allô.
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0: Oui.
1: Bien de Kiluka, c'est ça.
0: Ah, quand on a fait un de Kiluka, on a dit quoi Singala sur la Béafrica, Barala.
1: Voilà, Barala Mingi. Oui, on a fait 2 euros. Marc, on a fait un Batangapo.
0: Oui, Marc.
1: Oui. Dimana Zoni, on a fait un de Karamba, on a fait un parti de l'émission.
0: Alors, qu'est-ce que vous avez fait? Et qui m'a fait un. Oui.
1: Voilà, merci Mingi. A Tenezoua et Tatouna Tenezou, je crois que le seul au Tenezou est dans la deuxième position. Le pas Iriti Karmani dans le Guinée. 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
3: présentement bien à Dubaï. Je suis émissionné depuis 1000 fois m'intervenir. Mon lasso, il y a une autre qui est en d'autres temps à la télé, il y a tout le monde qui a vu. En d'autres temps, il y a tout le monde qui a vu. Il y a un cas qui est en train de se faire. Il y a un cas qui est en train Là, nous sommes à Haché. Mais juste à mes villages, je vois, nous pensons même qu'à Ténaï soit beau d'après. Nous nous proposons le nom de l'histoire de Taoum Badou. Parce que nous sommes à Bordeaux. Donc, il s'agit à Kakari, nous, et nous battons là, nous nous sommes à Bordeaux, nous sommes là, sans qu'à Kamakouta. Je suis quoi dire, j'y ai, les participants, j'ai dit, tout le monde s'en a une génération de Pogota là, il s'en fait. Mais nous, là, nous, en faisant, moi, il n'a pas encore, jusqu'à ce que merci là, nous, on peut nous avocat.
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4: 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Non, mais moi, je suis la nation de l'Afrique.
0: 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Ma voix qu'on sait.
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17: Dans le 4e arrondissement de Bangui, c'est l'heure de suivre le journal avec Bolivis Massambaï. Bolivis, bonsoir.
18: Bonsoir Idrissi Yaya, bonsoir à tous. Au sommaire, réuni cet après-midi en conseil des ministres à Bangui, le gouvernement Mouloir 3 a reçu les grandes orientations politiques du président de la République. Ici à Bangui, des jumeaux de plus de 3 ans ont perdu la vie hier après avoir subi des injections d'antipaludiques administrées par leur grand-mère paternelle. Célébration aujourd'hui de la journée internationale des enfants victimes innocentes d'agressions. En Centrafrique, Lumière, une institution de lutte contre les violences faites aux femmes et aux enfants, dit avoir documenté 80% des cas de violence contre les enfants. Football, des matchs préparatoires pour les éliminatoires de la CAN 2027. Les Fouf seniors joueront demain un match amical contre les Hyperviers du Togo.
17: À la une de ce journal, le premier conseil du premier gouvernement de la 7e République s'est tenu cet après-midi à Bangui.
18: Le chef de l'État centrafricain Faustin Archange Touadéra, au cours de cette première rencontre, il a donné les grandes orientations à ses ministres. Des précisions de Armando Yanginji.
19: Cette première rencontre entre le Premier ministre, le Président de la République et les 32 ministres est placée, selon le chef de l'État, sous le signe de la rupture avec les tares du passé. Faustin Archange Touadéra reconnaît des failles dans les gouvernements précédents.
20: Le mandat que le peuple nous a confié le 28 décembre 2025 est placé sous le signe d'une rupture totale. Nous changeons d'époque, nous changeons de méthode. Nous changeons d'ambition. Je rappelle que la 7e République n'ôtèlera plus les tares du passé qui ont trop longtemps freiné l'envol de notre pays. L'époque de l'inertie, de l'absentéisme dans les bureaux et des querelles de chapelles ministérielles est définitivement révolue. Vous n'êtes pas des ministres de salon, vous êtes des ministres de terrain.
19: Mathématicien de carrière, Faustin Archange Touadéra n'est pas un novice face aux mots qui minent son pays. Le chef de l'État ordonne à ses ministres d'arrêter immédiatement le détournement des biens publics.
20: L'incompétence notoire, la passivité et le laxisme doivent mener à des réaffectations ou à des sanctions disciplinaires. Vous devez savoir que le comportement de vos agents sur le terrain est le reflet de votre autorité. Le racket des usagers dans les services publics, la lenteur orchestrée pour obtenir des pots de vin et le détournement des biens de l'État doivent cesser immédiatement. La réussite de ce septennat dépend aussi de la qualité et de la rigueur de notre capital humain. Chaque décision prise doit avoir un effet mesurable et perspective dans la vie quotidienne de nos concitoyens.
19: Un séminaire gouvernemental est prévu dans les jours à venir pour orienter les ministres sur les cahiers des charges. Pour rappel, le gouvernement Mouloua a été mis en place le 21 mai, composé de 32 ministres, dont 4 ministres d'État et 2 ministres délégués.
17: Et puis deux jumeaux âgés de 3 ans et demi ont perdu leur vie hier nuit vers 23h au quartier de Dengue 5 dans le 4e arrondissement de Bangui.
18: Selon les informations, leur décès serait survenu à la suite d'un traitement par injection administrée par leur grand-mère paternelle. Benjamin Doria Galapa et Symphorien Ludovic Malekatia étaient sur les lieux.
21: Ces deux enfants décédés vivaient avec leur mère dans la famille de celle-ci. Chaque fois qu'ils tombaient malades, ces derniers faisaient appel à leur grand-mère paternelle pour s'occuper d'eux. informé de la situation depuis mardi, la grand-mère s'est rendue sur place le lendemain. Après avoir constaté l'état de santé de ses petits-enfants, elle leur a administré des produits par injection. Hortense Balikwa, une parente, témoigne.
0: D'habitude, quand les enfants sont malades, leur mère les amène chez elle, où elle vient ici pour leur traitement. Quand l'enfant faisait la fièvre, on l'a appelé pour venir voir l'enfant. Quand elle est venue et a vu l'état où se trouvait l'enfant, elle a automatiquement pris des médicaments dans son sac et elle a injecté celui qui n'était pas malade en premier. Et ensuite a pris celui qui était malade pour l'injecter aussi. Elle l'a injecté dans sa cuisse gauche et quand elle voulait l'injecter dans sa cuisse droite, elle nous demande d'allumer la torche. Et quand on a allumé, on a vu que l'enfant a craqué.
21: Le chef du quartier de Dengue 5, Dieudonné Yafara, une fois informé, a fait une descente sur les lieux pour s'enquérir de la situation.
1: C'est l'un de mes administrateurs qui m'a appelé pour me signaler un cas concernant le cas de décès de deux jumeaux. Et on m'a appelé en disant que c'est leur grand-mère qui était venue les injecter avec des produits dont ils n'ont même le nom. Selon les dires des parents, de la maman de l'enfant, l'autre enfant était décédé monsieur, dans la maison. Mais ils ont entraîné l'autre, le premier garçon, à l'hôpital. Il était mort. Et le second aussi était transporté à l'hôpital. En dehors de l'hôpital, les deux sont morts avant même les consultations à l'hôpital.
21: Sur ordre du procureur près du tribunal de grande instance de Bégoa, la grand-mère accusée a été remise à la police judiciaire pour enquête selon le chef du quartier de Dengue 5. Cette affaire reste à suivre.
17: La journée internationale des enfants victimes innocentes d'agressions est célébrée aujourd'hui chaque 4 juin.
18: Oui, cette journée rappelle l'urgence de protéger les mineurs contre toutes les formes de violence. Selon l'ONU, chaque jour, partout dans le monde, les enfants qui vivent dans des zones de conflit ne sont pas en sécurité. En République centrafricaine, l'unité mixte d'intervention rapide et de répression des violences sexuelles faites aux femmes et aux enfants dit avoir enregistré depuis le début d'année plus de 80% des cas de violence contre les enfants. Capitaine Félicité Clarisse Babois, directrice générale de l'UMI au micro de Édouard Gossé.
22: Certains enfants subissent des agressions verbales, des agressions physiques et morales. Dans la plupart des cas, ces agressions sont commises à l'absence des parents. Et deux fois pendant les jours de cérémonie ou pendant les jours de fête. Et nous évaluons cette agression et violence actuellement grâce aux dénonciations faites par les parents, deux fois par les voisins. Les types d'agressions sont nombreux. Entre autres, l'agression sexuelle, les sévices corporels, la sodomie et deux fois les VBG, c'est-à-dire la violence basée sur le genre. On peut évaluer à 80% pour l'année 2026. Les différentes catégories d'enfants les plus exposées varient de 12 ans à 17 ans.
17: L'élection de maire de Bangui a commencé hier où 9 maires d'arrondissement doivent être élus.
18: Les maires des 4e et 8e arrondissements ont été élus hier par leurs pairs conseillers municipaux. On dit à Villa Bisayo.
23: Dans chaque mairie secondaire, les conseillers municipaux sont appelés à élire leurs représentants. C'est l'exemple de Aubert de Fédagua, élu hier par acclamation par ses 6 pairs conseillers municipaux à la mairie du 4e arrondissement de Bangui. À cette occasion, le nouveau maire a dévoilé ses priorités pour ses 7 prochaines années de mandat.
24: Avant tout, la santé. J'ai eu pensé faire ça ensemble avec les chefs du quartier, parce qu'on doit mettre un comité du développement dans chaque quartier pour que tous les hommes qui sont dans les quartiers doivent se réunir, de se préoccuper. C'est de redonner l'autorité aux autorités locales pour que la santé soit vraiment véritable pour le peuple. On va faire du Quatico notre priorité. Chaque citoyen peut faire un petit trou au bord de sa concession et mettre les ordures et brûler. Ce ne fût-ce que ça, c'est déjà quelque chose. Au lieu d'entendre la pluie et jeter, c'est ça qui va se retrouver au bord de la route et ça mène les moustiques dans le palud et le palud tue.
23: Le ministre de l'administration du territoire, Bruno Yapandé, détaille le calendrier et les étapes du scrutin jusqu'à l'élection du maire central de Bangui.
25: Et quand on aura fini avec les mairies d'arrondissement, ça se fera dans 8 arrondissements. Pourquoi ? Parce que le conseil constitutionnel s'est prononcé pour l'annulation de l'élection au niveau du 3e arrondissement. Donc sur 9 arrondissements, il va rester 8. Et ces 8 arrondissements procéderont à la désignation de leur maire et tous les conseillers municipaux, pas seulement les maires d'arrondissement, se réuniront sur convocation d'une assemblée générale à la mairie de Bangui pour l'élection du maire et de ses adjoints.
23: Ces élections se poursuivront la semaine prochaine avec les 1er et 5e arrondissements le lundi, puis les 7e et 9e arrondissements le mardi suivant.
17: Cependant, en République centrafricaine, beaucoup de citoyens confondent encore le rôle du maire à celui du député et du conseil régional.
18: Pourtant, chacun a une mission bien précise. Pour mieux comprendre qui fait quoi dans la vie publique, Bruce Idrissou Bokula, élu conseiller régional dans le 5e arrondissement de Bondy, s'en explique au micro de Armand Oyangenji.
2: Les gens font beaucoup plus des illusions entre les conseillers régionaux, les députés et les maires. Et que c'est sur votre plateau, justement, nous allons amener, en fait, des éclaircissements, justement, dans ce domaine-là, tout en sachant que le maire, lui, il administre une commune et il gère les services municipaux, justement, des proximités, par exemple, tels que l'état civil, par exemple, l'assainissement et les infrastructures communales. Il gère, en général, l'administration d'une commune. Et en ce qui concerne le député, lui, il siège à l'Assemblée nationale et il vote les lois et contrôle justement les actions du gouvernement et au niveau normalement national, pas au niveau régional. C'est ce qui fait un peu la différence. Maintenant, le conseil régional, lui, il intervient au niveau intermédiaire entre les communes et l'État central. Lui, il se base spécifiquement sur le développement d'un local, d'une région, par exemple de Baobangui, ou bien la région de l'Équateur, la région de Fertil, Oubangui, par exemple, Kaga. Donc voilà, c'est le conseiller régional, lui, se base beaucoup plus sur le développement.
18: Bruce Idrissou Bokula, conseiller régional dans le 5e arrondissement de Bangui, à suivre l'intégralité de son explication dans notre dossier du jour.
17: Vous écoutez le journal de Radio Ndekeluka Kabo, ville située à 444 km de Bangui. La population dénonce le très mauvais état des routes qui rend la circulation très difficile.
18: Les axes Kabo-Batangafo, Kabo-Wandago et Kabo-Sido inquiètent conducteurs de véhicules et mototaxis, surtout en cette saison des pluies. Des explications avec notre correspondant Guy Florentin Ondicho.
3: Visiblement, le constat est désolant. D'énormes trous remplis d'eau et stagnante et de boue profonde, appelée communément générale dans le jargon des usagers, empêchent le déplacement des véhicules et motos, ce qui constitue même un frein à l'évacuation des produits agricoles vers Bangui. Une situation qui affecte sérieusement l'économie locale, essentiellement basée sur l'agriculture. Alfred Wani, chauffeur mécanicien au quartier Kabo 1, demande au gouvernement de réhabiliter ses routes.
4: Les routes sont dégradées. Si elles étaient en bon état, cela nous aiderait dans nos activités. Auparavant, on parcourait la distance entre Kabo et Batangafo en une heure, mais aujourd'hui, il faut 4 heures pour arriver à Batangafo. Je demande au gouvernement de tourner son regard vers la préfecture de Luanfafa afin de nous construire cette route.
3: Justin Bada, président de la jeunesse, estime que cette dégradation entraîne une hausse des coûts de transport.
5: Les transporteurs justifient la hausse des tarifs par le mauvais état des routes. Pour expédier un sac d'arachide vers Bangui, il faut désormais débourser 10 000 francs CFA. Ce coût supplémentaire fausse tous les calculs sur le prix de vente finale dans la capitale.
3: Pour le préfet de Luanfafa, Henri Ngaté, des discussions sont en cours afin de trouver une solution durable.
6: Quand je dirais que constamment je suis à Sido et à Kabo, c'est pour drainer les partenaires vers cette préfecture-là pour que la route qui commence depuis le Tchad jusqu'à Kabo, Batangafo, puisse être réhabilitée comme on a réhabilité la route Boussangwa Batangafo. Donc on est là toujours pour parler, nous ne dormons pas, nous ne restons pas bras croisés parce que ce qui propulse l'économie, c'est les voies routières.
3: Construite depuis 1984, ces routes enrichissent chaque année, pendant la saison des pluies, d'importantes pertes matérielles et parfois humaines. Guy Florentin Andicho, du retour de Kabo, Radio Ndekeluka.
17: Les autorités de transition ont interdit hier par arrêté interministériel la circulation des motos en dehors des grandes agglomérations sur tous les territoires.
18: Une mesure drastique avec effet immédiat prise pour lutter contre les groupes armés. Les autorités ont également interdit l'accès à 39 sites, principalement des forêts considérées comme des refuges des groupes terroristes.
17: Au Cameroun, Maurice Kamto a annoncé saisir le Conseil constitutionnel contre la prorogation du mandat des conseillers municipaux par décret du chef de l'État.
18: Maurice Kamto, président du mouvement pour la renaissance du Cameroun MRC, remet en cause la légalité du décret présidentiel du 4 mai dernier

0: Pour Jean, jusqu'au 28 avril 2027, les mandats des conseillers municipaux élus à l'origine en février 2020 pour un mandat de 5 ans. L'opposant, dans une déclaration publiée hier, évoque une violation de la Constitution et annonce avoir saisi le Conseil constitutionnel.
1: Basketball, les matchs de la sixième journée du championnat de la Ligue de Bangui se poursuivent au centre Martin Goko.
0: Cet après-midi, Warriors a battu Warriors de Bangui 55 à 32. Demain à 15h, AS Mazanga jouera contre Red Star, suivi à 17h du duel entre les Abeilles et Tandema.
1: Football, les Fauves Seniors jouent demain un match amical contre les Éperviers du Togo.
0: Le match aura lieu au Maroc à 19h. Ensuite, les Fauves vont jouer contre les Palancas Negras de l'Angola. Le 9 de ce mois, des matchs de préparation en vue des éliminatoires de la CAN 2027.
1: Jeu d'échecs, la présidente de la Fédération centrafricaine, Abigail Punjua Gamba, a pris part à la semaine dernière à Yaoundé au tournoi de l'unité Kirzan Blizz.
0: C'est l'une des compétitions majeures du jeu d'échecs au Cameroun, organisée sous l'égide de la Fédération camerounaise. Ce grand rendez-vous sportif a rassemblé environ 120 joueurs à travers plusieurs sections, incluant les catégories Benjamin, Cadet, Open Mix, Dames et Vétérans. La RC a remporté un trophée spécial grâce à 3 victoires sur 4 parties. Suivant Abigail Punjua Gamba sur la participation à ce tournoi, elle est interrogée par Théonès Ponika.
2: Un tournoi d'unité baptisé Kirsan. Kirsan, c'est un grand monsieur. Grâce à lui, l'Afrique a connu les échecs, précisément la Centrafrique et le Cameroun. Le nouveau président de la Fédération camerounaise des échecs qui est élu, il a décidé d'organiser un tournoi baptisé Kirsan, un tournoi d'unité. Je suis allée représenter la République centrafricaine et j'ai reçu le trophée baptisé aussi Kirsan.
1: Basketball, les Fauves U18 n'ont pas obtenu leur ticket pour la finale des éliminatoires de l'Afrobasket Zone 4.
0: Oui, Idriss, lors de la demi-finale d'hier, les Panthères du Gabon ont battu les Fauves 71 à 64 après prolongation. Les deux équipes étaient à égalité 60 partout au temps réglementaire. La RCA est donc éliminée de la compétition. Les Sao du Tchad affrontent en ce moment en finale les Panthères du Gabon. Le vainqueur obtiendra son ticket pour la phase finale de l'Afrobasket prévue en Côte d'Ivoire. C'est la fin de cette édition sur Radio Ndeke Luka. Merci de l'avoir suivi. Bonne soirée à tous.
1: Bolivis, merci, à demain.
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1: Le conseil régional, figure nouvelle de la scène politique centrafricaine, voit ses missions et son rôle encore méconnu par de nombreux citoyens. Pour éclairer le public, ce dossier du jour donne la parole à Bruce Idrisso Bokula, élu du 5e arrondissement de Bangui. Il est au micro de Armand Nguenzi.
6: Monsieur Bruce Idrisso Bokula, bonjour.
7: Oui, bonjour.
6: Quel est le rôle exact d'un conseiller régional dans le système de décentralisation cas de la République centrafricaine?
7: Bon, comme vous savez, le rôle d'un conseiller régional, dans un premier temps un élu local chargé de représenter les populations de sa région au sein du conseil régional. Son rôle consiste normalement à participer à la définition des politiques de développement régional et à voter surtout les décisions et les budgets de la région en même temps, et surtout c'est de veiller à la bonne gestion des ressources publiques et de défendre des intérêts des citoyens auprès justement des autorités compétentes.
6: Mais quelles sont les principales missions d'un conseil régional au service de la population de sa région?
7: Comme vous savez, les principales missions dans un premier temps, c'est de représenter les préoccupations et les besoins justement des populations, participer à l'élaboration et à l'adoption justement des plans de développement régional et enfin de contrôler l'action de l'exécutif du régional. Vous et la plupart des cas, c'est d'encourager aussi la participation citoyenne et de promouvoir beaucoup plus le développement économique, social, culturel de la région pour en fait favoriser justement la cohésion sociale et la paix dans la région.
6: Comment un conseil régional intervient-il dans l'élaboration et le suivi du développement local en complicité avec les autorités locales?
7: Le conseil régional justement toujours participe à l'identification des besoins prioritaires, des communautés. Il contribue justement concernant la planification des projets de développement. Il examine aussi, le conseil régional examine bien sûr, il vote les programmes d'investissement, puis assure justement le suivi de leur exécution sur le terrain et sert également de relais entre justement la population, bien sûr les citoyens, pour les collectivités territoriales concernant les collectivités locales et les partenaires de développement.
6: Monsieur Bokula, quelle différence faites-vous entre les compétences d'un conseiller régional et celles d'un maire ou d'un député?
7: Les gens font beaucoup plus des illusions entre les conseillers régionaux, les députés, les maires, et que c'est sur votre plateau justement nous allons amener en fait des classements justement dans ce domaine-là, tout en sachant que le maire, lui, il administre une commune et il gère les services municipaux justement des proximités, par exemple, tels que l'état civil, par exemple l'assainissement et les infrastructures communales. Le cas, par exemple, il gère en général l'administration d'une commune. Et en ce qui concerne le député, lui, il siège à l'Assemblée nationale, il vote les lois et contrôle justement les actions du gouvernement et au niveau normalement national, pas au niveau régional. Donc, vous savez, c'est ce qui fait un peu la différence. Maintenant, le conseil régional, lui, il intervient au niveau intermédiaire entre les communes et l'État central. Entre les communes et l'État central, bien sûr. Et donc, c'est ce qu'il fait. Lui, il se base spécifiquement sur le développement d'un local, d'une région, par exemple, de Baobangui, ou bien au niveau de l'Équateur, l'Équateur Ferti, la région de l'Équateur, la région de Ferti, ou Bangui, par exemple, Kaga. Donc, voilà, c'est le conseil régional, lui, se base beaucoup plus sur le développement. S'il n'y a pas de conseil régional, le développement prendra beaucoup de temps pour pouvoir vraiment se faire.
6: Quels sont les défis, vous qui êtes donc élu en tant que conseiller du 5e arrondissement, je me demande quels sont les défis majeurs auxquels un conseiller comme vous est confronté en RCA pour remplir efficacement sa mission si vous êtes installé?
7: Bon, ben écoutez, les missions principales qui sont comme des défis se reposent beaucoup plus sur l'insuffisance des ressources financières. Vous savez que si vous n'avez pas des budgets, que c'est difficile de travailler. C'est difficile de travailler parce que nous basons sur la gestion des projets.
6: Vous pouvez avoir des projets, mais s'il n'y a pas de financement.
7: Voilà, exactement. S'il n'y a pas de financement, on peut avoir des projets. On élabore un projet au sein de notre assemblée plénière permanente et que si, justement, qu'on n'a pas de budget, c'est difficile de faire fonctionner. Parce que pour fonctionner un projet, il faut un budget, justement. Et le manque d'infrastructures dans certaines régions, des difficultés de mobilité et d'accès aux localités, par exemple, éloignées, donc les défis sécuritaires, par exemple, aussi, dans certaines zones, beaucoup de besoins de renforcement des capacités administratives et techniques, justement. Donc, c'est l'ensemble de tout ça qui pose préjudice, qui pose problème au conseil régional, à l'exemple de Baobangui.
6: Rus Idrisso Bokula, merci beaucoup.
7: Je vous remercie, monsieur.
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1: 20h22 sur Radio Ndekeluka, merci à la rédaction. 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
0: 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Ozumbona, j'ai mis ma opportunité. Opportunité, là. Là, c'est quoi, quoi, d'autre, c'est un j'ai mis ma bonne.

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3: Papa, je reste au moto à Guyousse. Il était son bâtiment de sécurité.
2: Il a actualisé son.
3: Il bat à terre dans d'autres légumes. Il bâtit des pressés. Yo, bâtit ça en taou.
2: 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À Zanji, t'es naze, n'a ça quoi.
0: Je suis arrêté une barrière après.
3: Je ne sais pas si tu es là.
1: Bah, c'est
2: John.

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0: 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Jemima. La salle est 4.

Costa. Oh, power. Et à Bani Torche, tiens, Bana, et tu le dis, trois piles, Yongoro Torche. Titera, Bana, Zipini. Rapidement, le moins, tiens, Timangaso. Aga Kambati pour le Akarapi. Non, pour pardon. Les habitants là, et on pourra où c'est, hein? Mais il y a une anglaise là, il y a un autre quoi. Et puis même celui là est rond. Partisan.

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génération là, une dénée de quoi là d'apparence de Kéluka, parfois aussi à mon égard là, n'a qu'un appuneux. La jante. Ah. Papa, là, il m'a tout comme à tout, on goûte à la cesse, attention. Il faut rouler après.

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1: Le danger est
0: ici. Boy, quand on attend à lui demain.

0: Et puis frère, vrai c'est Arsona Wanaïra Terekbadja.
1: Albert
0: Akayanga Tatuku.
1: Claude Alain.
0: Aïkanga Kambada. Mais c'est ouvrir un livre vrai. Bon ouais. Ikanga Tangada ouais. Demain. Tout est bien qui finit bien. Merci à Tarsis Banga. David Bema, Marseille Idrissi Aya. Rendez-vous demain à 18h.

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2: Ça peut vous arriver.
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5: mon père m'avait dit on ne peut pas reconnaître un cœur brisé

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